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1: Un griot, naître dans une famille de griots, c'est déjà une école. Mais une école dans laquelle on ne va pas prendre un bic, un cahier pour écrire. Non, c'est l'école de la vie.

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2: Météo France étend la vigilance orange pour la canicule à partir de ce mardi midi. Le Gers, qui était jusqu'alors en vigilance jaune, rejoint les nombreux autres territoires concernés par cette montée de l'alerte. Au total, la vigilance orange s'appliquera à 61 départements ce mardi à midi. Chaleur qui démarre seulement une dizaine de jours après les records de température enregistrés en juin. Ça devrait durer plusieurs jours. Les températures attendues dans le Gers sont les suivantes. Ce mardi après-midi, les maximales seront comprises entre 37 et 38 degrés, les minimales entre 20 et 22 degrés. Mercredi, le thermomètre devrait atteindre 36-37 et baisser au plus bas entre 21 et 23 degrés la nuit. Enfin, jeudi, les températures seront comprises entre 22 le matin et 37 l'après-midi. À partir de vendredi, la tendance sera à la baisse, mais cette dernière sera lente et les températures minimales resteront élevées. Alors que le Gers se prépare à nouveau à avoir chaud, la préfecture rappelle les précautions à prendre. 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Fatigue, nausée, maux de tête, vertige ou crampes, un appel aux signaux d'alerte est aussi lancé en cas de malaise, composé le 15. 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
1: Ce matin, nous avons des températures de 16 à 17 degrés sur Castéra-Virduzan. On aura un midi à Valence-sur-Belize 24 à 25 degrés. Puis cet après-midi, sur Bic-Fezensac, il fera 37 degrés comme à Agen et à Nérac. Soyez donc prudents, nous restons en vigilance orange.
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1: Bonjour à tous, nous fêtons Thibaut aujourd'hui. Alors voici ce qui pourrait vous attendre signe par signe.
2: Bélier, Uranus vous donnera envie de quitter une vie trop routinière.
1: Taureau, vous risquez d'avoir des problèmes avec votre entourage amical.
2: Gémeaux, certaines paroles ne devront pas être prononcées à la légère. Réfléchissez avant de vous lancer.
1: Cancer, soyez circonspect dans vos rapports sociaux pour éviter une brouille possible.
2: Les lions, mettez en route un projet et pariez sur la nouveauté.
1: Vierge, grâce aux bons influx de Mercure, cette journée vous donnera l'opportunité d'accroître votre emprise sur les autres.
2: Balance, vous n'aurez pas très envie de sortir, mais vous vous lancerez dans des rangements.
1: Scorpion, prudence. La planète Mars peut vous inciter à des excès de franchise qui ne seront pas franchement appréciés de tous.
2: Sagittaire, vous aurez à donner des gages de votre bonne volonté. Sachez aussi dire non si ce que l'on vous propose ne vous convient pas.
1: Capricorne, votre chaleur communicative suscitera de nombreux sympathies et vous attirera la confiance de vos interlocuteurs.
2: Verseau, douceur, gentillesse et sensualité, vous serez d'un commerce agréable aujourd'hui.
1: Enfin, poisson, si vous avez quelqu'un dans le pif, eh bien, vous n'hésiterez pas à vous montrer agressif. À demain pour un nouvel horoscope, bien sûr, et nous fêterons Amandine.

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2: Aujourd'hui, 8 juillet, bonjour Thibaut. Thibaut est un homme énergique. Il aime rigoler, s'amuser, bouger et se sent à l'aise dans les activités de groupe. Il cherche continuellement à dissimuler sa timidité par la raillerie. Pour lui, la vie spirituelle et les rêves sont autant d'éléments indispensables dans un quotidien. Divertissant et affable, c'est un ami et un compagnon agréable. Ses réactions sont généralement imprévisibles, cependant il ne s'énerve pas facilement. En amour, il est du genre à papillonner, car il éprouve une difficulté à faire des choix qui l'engagent sur le long terme. Enfant, Thibaut est un petit garçon très émotif et nerveux qui a du mal à contenir ses états d'âme. Il est conseillé à ses parents d'être proche de lui, de l'entourer, de le rassurer, de lui fixer des bornes à ne pas dépasser. Une éducation tendre mais stricte est essentielle pour son développement personnel et son épanouissement. Votre couleur sera le violet. Bonne journée.

0: Ce matin, nous avons des températures de 16 à 17 degrés sur Castéra-Verduzan. On aura un midi à Valence-sur-Belize 24 à 25 degrés. Puis cet après-midi, sur Vic-Fezensac, il fera 37 degrés comme à Agen et à Nérac. Soyez donc prudents, nous restons en vigilance orange.
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0: Il est 6h.
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2: Météo France étend la vigilance orange pour la canicule à partir de ce mardi midi. Le Gers, qui était jusqu'alors en vigilance jaune, rejoint les nombreux autres territoires concernés par cette montée de l'alerte. Au total, la vigilance orange s'appliquera à 61 départements ce mardi à midi. Chaleur qui démarre seulement une dizaine de jours après les records de température enregistrés en juin. Ça devrait durer plusieurs jours. Les températures attendues dans le Gers sont les suivantes. Ce mardi après-midi, les maximales seront comprises entre 37 et 38 degrés, les minimales entre 20 et 22 degrés. Mercredi, le thermomètre devrait atteindre 36-37 et baisser au plus bas entre 21 et 23 degrés la nuit. Enfin, jeudi, les températures seront comprises entre 22 le matin et 37 l'après-midi. À partir de vendredi, la tendance sera à la baisse, mais cette dernière sera lente et les températures minimales resteront élevées. Alors que le Gers se prépare à nouveau à avoir chaud, la préfecture rappelle les précautions à prendre. 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Toutes les recommandations sont disponibles sur le site du ministère de la Santé. 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
1: Ce matin, nous avons des températures de 16 à 17 degrés sur Castéra-Verduzan. On aura un midi à Valence-sur-Belize 24 à 25 degrés. Puis cet après-midi, sur Vic-Fezensac, il fera 37 degrés comme à Agen et à Nérac. Soyez donc prudents, nous restons en vigilance orange.
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1: Bonjour à tous, nous fêtons Thibaut aujourd'hui. Alors voici ce qui pourrait vous attendre signe par signe.
2: Bélier, Uranus vous donnera envie de quitter une vie trop routinière.
1: Taureau, vous risquez d'avoir des problèmes avec votre entourage amical.
2: Gémeaux, certaines paroles ne devront pas être prononcées à la légère. Réfléchissez avant de vous lancer.
1: Cancer, soyez circonspect dans vos rapports sociaux pour éviter une brouille possible.
2: Les lions, mettez en route un projet et pariez sur la nouveauté.
1: Vierge, grâce aux bons influx de Mercure, cette journée vous donnera l'opportunité d'accroître votre emprise sur les autres.
2: Balance, vous n'aurez pas très envie de sortir, mais vous vous lancerez dans des rangements.
1: Scorpion, prudence. La planète Mars peut vous inciter à des excès de franchise qui ne seront pas franchement appréciés de tous.
2: Sagittaire, vous aurez à donner des gages de votre bonne volonté. Sachez aussi dire non si ce que l'on vous propose ne vous convient pas.
1: Capricorne, votre chaleur communicative suscitera de nombreux sympathies et vous attirera la confiance de vos interlocuteurs.
2: Verseau, douceur, gentillesse et sensualité, vous serez d'un commerce agréable aujourd'hui.
1: Enfin, poisson, si vous avez quelqu'un dans le pif, eh bien, vous n'hésiterez pas à vous montrer agressif. À demain pour un nouvel horoscope, bien sûr, et nous fêterons Amandine.

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2: Aujourd'hui, 8 juillet, bonjour Thibaut. Thibaut est un homme énergique. Il aime rigoler, s'amuser, bouger et se sent à l'aise dans les activités de groupe. Il cherche continuellement à dissimuler sa timidité par la raillerie. Pour lui, la vie spirituelle et les rêves sont autant d'éléments indispensables dans un quotidien. Divertissant et affable, c'est un ami et un compagnon agréable. Ses réactions sont généralement imprévisibles, cependant il ne s'énerve pas facilement. En amour, il est du genre à papillonner car il éprouve une difficulté à faire des choix qui l'engagent sur le long terme. Enfant, Thibaut est un petit garçon très émotif et nerveux qui a du mal à contenir ses états d'âme. Il est conseillé à ses parents d'être proche de lui, de l'entourer, de le rassurer, de lui fixer des bornes à ne pas dépasser. Une éducation tendre mais stricte est essentielle pour son développement personnel et son épanouissement. Votre couleur sera le violet. Bonne journée.

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3: Très belle journée et merci de votre fidélité. Placé en détention provisoire suite à la disparition de son épouse,

Côte Basque à Bayonne en urgence relative. Toujours mobilisés, les membres du collectif Osons le train ont été reçus en début de mois à la préfecture de région Occitanie. L'occasion pour eux d'évoquer la réouverture de la ligne ferroviaire entre Morsinx dans les Landes et Bagnères-de-Bigorre dans les Hautes-Pyrénées via Riscle et Tarbes. Si l'État reconnaît l'intérêt du ferroviaire, il ne considère pas ce projet comme prioritaire en raison des contraintes budgétaires. Le collectif, de son côté, entend poursuivre sa mobilisation et l'élargir avec une action symbolique programmée à l'automne prochain. Les résultats du bac sont tombés hier et ils sont excellents pour les lycéens gersois qui dominent le classement dans l'Académie de Toulouse avec un taux de réussite de 91,8% ex aequo avec leurs homologues de l'Aveyron. Pour ceux qui sont au repêchage, les séances seront organisées jusqu'au 10 juillet prochain. Et puis le préfet des Pyrénées-Atlantiques prend déjà ses dispositions pour le match de demain entre la France et le Maroc dans le cadre de la Coupe du Monde. Les autorités craignent de possibles débordements et une probabilité élevée de troubles à l'ordre public. La vente et l'utilisation de pétards et autres articles pyrotechniques sont désormais interdits, tout comme le transport de carburant et autres produits inflammables. Le dispositif de police et de gendarmerie devrait également être renforcé.

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Bienvenue sur DFM en ce mercredi, nous sommes le 8 juillet. Nous fêtons les Thibauts aujourd'hui. Alain Saint-Thibault guérit tous les maux. Dans un instant, on parlera des maux de la météo, avec aussi l'horoscope, l'événement du jour, les titres de la dépêche du midi. Et on retrouvera aussi les tubes et bien entendu nos chroniqueuses. Alors on parlera des animaux de compagnie aujourd'hui avec le rendez-vous à 7h40. Et puis les fruits et légumes frais avec Sophie à partir de 7h50. Bienvenue.

0: Et bon courage pour le boulot, il est pile 7h.
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0: L'actualité avec Sylvie, bonjour.
2: Bonjour à tous. Condamnée dans l'affaire des assistants parlementaires européens, Marine Le Pen se lance dans la course à la présidentielle. La chef de file des députés RN a annoncé hier soir sur TF1 être officiellement candidate pour 2027. Un peu plus tôt dans la journée, elle a écopé de 3 ans de prison, dont un enferme sous bracelet électronique par la cour d'appel de Paris pour détournement de fonds publics. Sa peine d'inéligibilité est également passée de 5 ans à 15 mois, lui permettant dès à présent de concourir à toute élection. Et Marine Le Pen a déjà fait savoir qu'elle allait se pourvoir en cassation, ce qui permettra selon elle de faire campagne. Une candidature qui fait réagir à gauche notamment. Socialistes, écologistes, communistes ou encore insoumis ont tous dénoncé la décision de Marine Le Pen. Dans le reste de l'actualité, il va encore faire très chaud aujourd'hui. 67 départements sont en alerte orange canicule. Les températures, elles, devraient se maintenir sur une large partie du pays, mais elles devraient encore grimper dans les zones méditerranéennes, avec des pics pouvant atteindre 42 degrés localement. Des températures qui aggravent le risque de feux de forêt. 7 départements du pourtour méditerranéen sont ce matin en alerte maximale face aux incendies. Les députés ont approuvé hier une présomption de légitime défense pour un policier ou un gendarme qui ferait usage de son arme à feu. Le gouvernement a utilisé un article de la Constitution pour forcer l'avancée de la proposition de loi LR. Le texte doit désormais être examiné par le Sénat. Les résultats du bac stables cette année. Le taux de réussite provisoire du baccalauréat s'établit à 85,5% pour cette session de 2026. Le taux définitif lui sera publié après les rattrapages. Les épreuves du second groupe se déroulent jusqu'à la fin de semaine. Et puis le football, on connaît désormais toutes les affiches des quarts de finale de la Coupe du Monde et l'Argentine n'est pas passée loin de l'élimination hier. Les Argentins se sont imposés 3-2 contre l'Égypte en 8e de finale de la Coupe du Monde après un match fou. De son côté, la Suisse est venue à bout de la Colombie après des tirs au but. Les deux équipes se retrouveront en quart de finale. Excellent début de journée à tous.
0: Merci Sylvie, 7h02 et 41 secondes.
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0: La météo. Le soleil qui s'est levé ce matin à 6h21 se recouche à 21h37. On perd 2 minutes d'ensoleillement. Vigilance orange, hein, bien sûr, sur le Gers, Lot-et-Garonne, Tarn-et-Garonne et les Hautes-Pyrénées. Alors, cette vigilance avec les températures déjà de 20 degrés à Castères-à-Verduzan, 19 à Condon et 20 à 22 degrés entre La Plume et Auch. Cet après-midi, il fera très chaud, 38 degrés attendu à Valence-sur-Béise, 38-39, Géguin, Saint-Puy et Vic-Fezensac. À Agen, 39 degrés, au secteur de Nérac, 38 degrés, 39 à Mont-de-Marsan, au pied des Pyrénées, 37 degrés pour Tarbes. Pour cette nuit, les températures vont redescendre. Elles resteront comprises entre 20 et 21 degrés encore, avec un ciel étoilé. 7h04.
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0: Si vous avez quelqu'un dans le pif, eh bien, vous n'hésiterez pas à vous montrer agressif. À demain pour un nouvel horoscope, bien sûr, et nous fêterons Amandine.
1: Merci. Et tout de suite, on trouve l'événement du jour. Et Pierre, bonjour.
2: Bonjour Jean-Pierre. Bonjour à tous. Bonjour à vous qui nous écoutez près du château de Mans-en-Caume sur 102.5. 8 juillet 1766, naissance à Beaudéan, dans les Hautes-Pyrénées, du médecin Dominique Larrey. Orphelin à 13 ans, il est élevé par son oncle fondateur du premier hôpital militaire à Toulouse. Il se rend à Paris pour y étudier la médecine. Il devient chirurgien de la Grande Armée, père de la médecine d'urgence et des ambulances chirurgicales mobiles. Il fait toutes les campagnes du Premier Empire en qualité de chirurgien en chef de la garde impériale. Sa maison natale, toujours dans la rue principale du village, est devenue un musée. Demain sera un autre jour.
1: Merci Pierre. 7h06 minutes et 40 secondes de retour des tubes.
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7h11. Les titres qui font l'actualité ce matin dans la dépêche du midi. La une est consacrée à la politique. Je suis candidate. Sa condamnation en appel dans l'affaire des assistants parlementaires n'empêchera pas Marine Le Pen de se présenter à l'élection présidentielle. La Syrie, explosion près de l'hôtel de Macron. Deux explosions ont retenti hier à Damas, près de l'hôtel où séjournait Emmanuel Macron. En visite en Syrie, le président avait déjà quitté les lieux. La politique avec croissance en berne et dépenses qui flambent, la situation budgétaire de la France reste très préoccupante. Privé de marge de manœuvre, le gouvernement reste sous pression. Dans le département du Gers aujourd'hui, on parle de la mort de Liana avec le dossier. Pourquoi l'enquête se poursuit ? Quelques informations supplémentaires données à la une du journal. Jeanne-Bert surgelée, mise sur la sauvegarde pour préparer son rebond. Longtemps portée par les ventes promotionnelles en grande distribution, la PME gersoise a dû revoir sa stratégie. Placée sous procédure de sauvegarde, elle veut sécuriser son financement pour concrétiser son développement commercial. Et puis, le personnel de l'hôpital de Gimont lance un cri d'alarme. Horaires coupés, manque d'effectifs et chaleur étouffante nourrissent un malaise auprès de ce personnel de l'hôpital de Gimont. Les représentants de la CGT veulent des réponses rapides de la direction. Voilà pour les titres qui font la une, on en reparle à 8h10.

0: BFM avec Taylor Swift.
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0: il est déjà 7h15 et 40 secondes.
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1: Les rendez-vous TV, ce soir TF1 vous propose All Her Fault, épisode numéro 4. France 2, le crime lui va si bien, l'affaire Molina. Sur la 3, le village préféré des Français, avec Stéphane Bern. Stéphane repart sur les routes de France et toujours la même passion pour vous faire découvrir un beau village. France 4, le meilleur du festival We Love Green, le spectacle. France 5, partenaire particulier, un voyage pas comme les autres, épisode numéro 1, 2 et 3. Sur M6, les trois mousquetaires d'Artagnan, le film avec Francis Civil. Sur Canal+, Chamoulin 2, un téléfilm. LCP nous propose un débat ce soir, la Marseillaise. Je l'aime, moi non plus. Arte propose Samba, le film Omar Sy. W9, enquête d'action. Urgence en Normandie sur TMC. Secret Story, le retour, le prime numéro 3 sur TFX. Baby Boom sur ses stars. Le petit blond de la Casbah, un film. Et sur T18, la loi 2, la loi d'Alexandre. TF1 série film, double zéro, un film. Avec Eric Judor sur Gulli, les 100 vidéos qui ont fait rire le monde entier, sur l'équipe du football Espagne-Croatie, l'Euro U19 en demi-finale, sur Sister, le film Vilaine avec Marie-Lou Berry, RMC Story spécial, record dans le Big Deal ce soir, RMC Découverte, Flick Story, gendarme des autoroutes d'Alsace, et puis les affaires Cold Case, les affaires classées, la série avec Lily Rush, c'est ce soir à partir de 21h10.
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2: Aujourd'hui, 8 juillet, bonjour Thibaut. Thibaut est un homme énergique. Il aime rigoler, s'amuser, bouger et se sent à l'aise dans les activités de groupe. Il cherche continuellement à dissimuler sa timidité par la raillerie. Pour lui, la vie spirituelle et les rêves sont autant d'éléments indispensables dans un quotidien. Divertissant et affable, c'est un ami et un compagnon agréable. Ses réactions sont généralement imprévisibles, cependant il ne s'énerve pas facilement. En amour, il est du genre à papillonner car il éprouve une difficulté à faire des choix qui l'engagent sur le long terme. Enfant, Thibaut est un petit garçon très émotif et nerveux qui a du mal à contenir ses états d'âme. Il est conseillé à ses parents d'être proche de lui, de l'entourer, de le rassurer, de lui fixer des bornes à ne pas dépasser. Une éducation tendre mais stricte est essentielle pour son développement personnel et son épanouissement. Votre couleur sera le violet. Bonne journée.
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1: Et on est bien et on reste là sur DFM puisqu'on va retrouver le point météo. Et on va faire un petit retour sur l'information région avec Jean-Marc. Juste après, ça sera le retour des tubes et nous retrouverons nos chroniqueuses qui nous parleront de vos animaux de compagnie. Il est 7h30, bonjour.
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3: Bonjour à toutes et à tous. On en sait un tout petit peu plus sur l'animateur de centre de loisirs placé en garde à vue à Tarnos dans les Landes. Un jeune homme originaire de Tarbes est visé par pas moins de 6 plaintes pour violences sexuelles. Confirmation du parquet de Dax. Les victimes présumées ont entre 3 et 4 ans. Des faits commis lorsqu'il accompagnait les enfants aux toilettes. L'enquête de son côté se poursuit. Appel à la vigilance dans la région en raison des fortes températures et de la sécheresse de la végétation qui en découle. Le risque d'incendie est très important, qu'il s'agisse des feux de forêt ou des feux de végétation. Dernier cas en date hier à Adé dans les Hautes-Pyrénées, où un feu de végétation a ravagé 1500 m². Il est recommandé de ne pas fumer dans les espaces naturels et de ne jamais jeter de mégots dans la nature. Ne stationnez pas également votre véhicule sur des herbes hautes ou dans des champs non coupés. Les barbecues ne doivent par ailleurs pas être installés à proximité de la végétation. À noter que dans les Landes, le département est passé en vigilance orange pour les feux de forêt. Un accord signé entre la CFDT et la direction de la polyclinique Pau-Pyrénées sur les 161 licenciements prévus au départ, 39 emplois seraient désormais sauvés. Une prime pour les départs volontaires a également été obtenue. De son côté, la CGT dénonce 122 licenciements ainsi que la fermeture de deux services, la maternité ainsi que la rééducation, et a donc refusé de signer cet accord. La commission de départ volontaire se réunira le 15 juillet prochain avant l'envoi des premières lettres de licenciement. Ce sera à la fin du mois. Et puis le Tour de France vient d'arriver dans la région. 5e étape ce mercredi entre Lannemezan et Pau. Demain, les coureurs partiront de Pau pour rejoindre Gavarnie-Gèdre. Une préparation locale depuis plusieurs semaines pour les équipes du département, avec un resurfaçage des portions de route qui seront traversées par les coureurs. Et toujours cet appel à la prudence lancé en direction du public. Ne traversez pas les routes et n'essayez pas de suivre les coureurs.
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1: 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À mercredi.
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3: Température relevée hier après-midi sous abri, 38 degrés sur Agen, 39 à Auch, 40 à Bordeaux, 36 à Tarbes, il a fait 34 à Pau, 39 à Montauban. Cet après-midi, on attend encore de grosses chaleurs, hein, 37-38 à Bordeaux, à Bergerac, 36 à Mont-deux, 31 à Lacanau, 30 à Hossegor, 35 à Pau et 36 à Tarbes, 38 degrés. Pour le Gers, avec Auch et Condon, 38 à Agen et 37 à Nérac, 39 à Montauban, Moissac et 38 sur Toulouse. 41 degrés facile du côté de Carcassonne, 39 à Castres, 42 à Nîmes, 41 à Montpellier, 41 à Narbonne et 42 à Perpignan. On regarde un petit peu les prévisions météo avec notamment le midi toulousain, ensoleillement excellent, le soleil règne à son partage. Température caniculaire, le Quercy c'est pareil, hein, avec des températures 10 degrés au-dessus des moyennes de saison. L'Aquitaine avec un soleil qui brille généreusement, des températures chaudes. La Méditerranée, c'est un petit peu plus variable dans l'après-midi, mais enfin, ça cogne quand même, on a pu le voir, et du 40 degrés prévu, notamment en Cerdagne. Et puis dans les Pyrénées, le soleil domine ce matin, cet après-midi, le temps est plus instable. Quelques averses devraient se produire, d'ailleurs avec des coups de tonnerre là-bas. Et puis en Europe, on attend 36 degrés pour la capitale de la France, 36 degrés à Paris, 23 à Dublin, 27 à Bruxelles, 23 à Berlin, ça va, 22 à Oslo, c'est bien aussi, 30 à Berne, à Varsovie, 20 degrés, 28 à Vienne, 17 degrés à Stockholm, Copenhague, 20 degrés, Londres, 32 degrés, à Rome, il fera 28 degrés, à Madrid, 39-40, à Lisbonne, 30 degrés, et à Athènes, 31 degrés cet après-midi. 7h36.
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0: 7h40 minutes avec vos animaux de compagnie. Vous pouvez écouter la radio le mercredi. On retrouve l'instant animal.
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2: Par ces temps de canicule, comment faire pour aider nos animaux?
3: Dans un premier temps, eau fraîche à volonté et pas glacée. Éviter le soleil en contact direct, c'est-à-dire sortir dehors, le soleil qui tape à travers une vitre. Éviter d'aller dehors aux heures les plus chaudes.
2: Pour les chats, on peut favoriser l'alimentation humide, la pâtée, au moins une fois par jour. Favoriser la prise de boisson avec une fontaine, en mettant un peu d'eau dans les croquettes. Multiplier le nombre de gamelles d'eau dans la maison et la renouveler plusieurs fois par jour. Ensuite, on peut aussi mettre des sticks de pâté au congélateur pour faire des sortes de glaces. Humidifier et pas tremper le pelage avec un gant de toilette ou un brumisateur. Créer des surfaces fraîches, tapis rafraîchissants, serviettes humides, pain de glace emballé dans une serviette, carrelage frais, etc. Aussi des jeux rafraîchissants et enrichissants, pêche aux croquettes dans un bac d'eau, jeux dans la baignoire, etc.
3: Pour les chiens, sortir tôt le matin ou tard le soir, à l'ombre, aux heures les moins chaudes, et éviter le bitume. A savoir que lorsque la température de l'air est à 25 degrés, le bitume est à environ 52 degrés Celsius. Alors attention aux brûlures de coussinets. Si tu ne peux pas laisser ta main plus de 5 secondes sur le bitume, n'oblige pas ton chien à marcher dessus. On peut aussi envisager la baignade, mais on fait attention aux hydrocutions et aux cyanobactéries. On peut mettre en place des jeux rafraîchissants, tapis de laissage ou jouets garnis avec de la pâtée puis congelée, friandises fraîches cachées. On peut créer des surfaces fraîches comme le tapis rafraîchissant, la serviette humide, un pain de glace emballé dans une serviette, le carrelage frais et enfin on peut humidifier le pelage et les coussinets.
2: Pour les nacs, une alimentation fraîche et porteuse d'eau en petite quantité pour éviter les diarrhées, type concombre, etc. Pour ceux qui mangent du non séché uniquement, infusion refroidie d'herbes séchées et ou de foin, surface fraîche placée au frigo, les dodos en terre cuite ou en céramique, sable de bain au frais ou placé un certain temps au frigo avant, mettre des pains de glace à l'extérieur des habitats contre les grilles, mais jamais en contact direct. Ne pas exposer vos compagnons au courant d'air et ne pas les mouiller non plus. Le lapin, par exemple, ne se baigne pas. Pas de bain pour les lapins.
3: Quel est concrètement le risque avec ces fortes chaleurs dans ce cas?
2: Le coup de chaleur.
3: Les signes qui doivent vous alerter du coup de chaleur sont, dans un premier temps, un allaitement intensif avec une respiration difficile, une grande fatigue, de la bave excessive, des vomissements ou des diarrhées, une démarche anormale avec ou sans chute. Pour les chats et les petits animaux, les signes sont parfois plus subtils. On pourra observer un animal prostré, une respiration rapide, une gueule ouverte, parfois un refus de manger, un isolement et une recherche excessive de fraîcheur. Alors comment réagir?
2: Mettre son animal au frais, le rafraîchir avec de l'eau fraîche mais pas glacée et aller rapidement au vétérinaire. C'est une urgence. En bref, restez au frais, vous et vos animaux.
3: Vous pouvez nous retrouver sur les réseaux.
2: Moi c'est Nelly de Wolfie Pet Sitting.
3: Et moi c'est Marine des Mains d'Éveil Animal. C'était l'instant animal.
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0: Météo France étend la vigilance orange pour la canicule à partir de ce mardi midi. Le Gers, qui était jusqu'alors en vigilance jaune, rejoint les nombreux autres territoires concernés par cette montée de l'alerte. Au total, la vigilance orange s'appliquera à 61 départements ce mardi à midi. Chaleur qui démarre seulement une dizaine de jours après les records de température enregistrés en juin. Ça devrait durer plusieurs jours. Les températures attendues dans le Gers sont les suivantes. Ce mardi après-midi, les maximales seront comprises entre 37 et 38 degrés, les minimales entre 20 et 22 degrés. Mercredi, le thermomètre devrait atteindre 36-37 et baisser au plus bas entre 21 et 23 degrés la nuit. Enfin, jeudi, les températures seront comprises entre 22 le matin et 37 l'après-midi. À partir de vendredi, la tendance sera à la baisse, mais cette dernière sera lente et les températures minimales resteront élevées. Alors que le Gers se prépare à nouveau à avoir chaud, la préfecture rappelle les précautions à prendre. Il est nécessaire de boire régulièrement de l'eau, de se mouiller son corps et de se ventiler. De manger en quantité suffisante, d'éviter les efforts physiques, de ne pas boire d'alcool, de maintenir maintenir son habitation au frais en fermant les volets le jour et en aérant la nuit si les températures sont inférieures. De passer du temps dans un endroit frais, de donner et prendre des nouvelles de ses proches. Toutes les recommandations sont disponibles sur le site du ministère de la Santé. Fatigue, nausée, maux de tête, vertige ou crampes, un appel au signaux d'alerte est aussi lancé en cas de malaise, composé le 15. Restez informé sur la situation, consultez régulièrement le site Préfecture du Gers ou Météo France.
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7: Porteur funéraire à Condon, ouvrier agroalimentaire en CDI à Condon, directeur de centre social en CDI à Condon, opérateur de production et conditionnement en CDI à Béraud, auxiliaire de vie en CDI à Valence-sur-Béise et peintre en bâtiment en CDI à Valence-sur-Béise, charpentier couvreur en CDI à La Romieux, foreur de puits en CDI à Françaises-Casses, moniteur éducateur en CDI à Montréal, plombier chauffagiste en CDI à Courson, employé de maison en CDI à Castéra-Verduzan, conducteur accompagnateur en CDI à Castéra-Verduzan, couvreur zingueur en CDI à Lectoure, chargé d'études de prix en CDI à Lectoure, employé de rayon bazar en CDI à Marambate, vendeur en boulangerie-pâtisserie en CDI à Vic-Fezensac, employé de maison en CDI à Vic-Fezensac, conducteur transport d'animaux vivants en CDI à Castelnau-d'Auzan-la-Barrère, dépanneur frigoriste ou chauffagiste en CDI à Géguin, agent d'entretien de propreté en CDI à Éose, référent opérationnel d'accueil en CDI à Éose, commis de cuisine en CDI à Sainte-Mère, poseur de profil aluminium en CDI à Stafford, auxiliaire de vie en CDI à Saint-Jean-de-Pouge, conseiller en location en CDI à Florence, assistant clé en CDI à Florence, adjoint au responsable informatique en CDI à Florence, préparateur de commandes en CDI à Dému, infirmier en CDI à Ordan-la-Roque, agent d'entretien en CDI à Saint-Clar, auxiliaire de vie en CDI à Castin, chauffeur-livreur en CDI dans le Gers, installateur de chauffage et climatisation en CDI dans le Gers, boucher en CDI dans le Gers et ergothérapeute en CDI dans le Gers.
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0: Bonjour Sophie.
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3: Bonjour, aujourd'hui dans ma chronique Fraîche Attitude, je vais vous parler du pique-nique. En cette saison estivale, rien de tel qu'une sortie pique-nique en famille ou entre amis. Pour que votre pique-nique soit réussi, voici les 10 commandements à suivre. L'art de vivre du pique-nique, je cultiverai. Le pique-nique est une formule authentique et conviviale. Au moment de partage, s'ajoute également la gourmandise, l'évasion et le plaisir en pleine nature. Deuxième commandement, les fruits et légumes, je privilégierai. Sains et sympathiques, les fruits et légumes frais sont les rois du pique-nique. Dégustés nature ou délicatement cuisinés, ils comblent toutes les envies. En salade, taillés en dips, crus ou cuits, n'hésitez pas à varier les plaisirs autour des verrines, des brochettes, des smoothies de fruits et de légumes. Au confort, je penserai. Certains accessoires s'avèrent indispensables pour profiter de ce moment. Un plaid imperméable vous isolera de l'humidité du sol. Un panier ou sac à dos de pique-nique facilitera le transport de la vaisselle et des victuailles. Et enfin, une bouteille isotherme préservera la fraîcheur de vos jus de fruits frais. La météo, bien sûr, je regarderai. La veille de l'escapade, mieux vaut vérifier que la météo est au beau fixe et adapter son équipement aux conditions du moment pour être certain de rester au sec. Sans oublier de vous munir de crème solaire et d'un chapeau. Prévoyez également 1 litre d'eau par personne pour éviter la déshydratation. Les bonnes quantités, je préparerai. Trouvez la juste mesure. C'est un art qu'il convient de cultiver pour éviter le gaspillage. 300 g de légumes associés à une portion de féculents et une source de protéines, un œuf dur ou une tranche de viande froide, devraient suffire à combler l'appétit d'un adulte. En dessert, pensez aux fruits frais nature, abricots, fraises, pêches ou nectarines, ou encore melons, et bien protégés dans une boîte hermétique, aux muffins maison à base de fruits frais, aux salades de fruits, pour que nomadisme rime avec gourmandise. La convivialité, j'encouragerai. Le pique-nique appelle une certaine décontraction. Si les contraintes d'intendance sont réduites à leur minimum, c'est pour laisser plus de place aux échanges et aux moments de complicité en famille ou entre amis. Les enfants, bien sûr, je chouchouterai. Après une balade en nature, profitez de ce cadre bucolique pour leur faire découvrir les légumes autrement. Bâtonnets de crudités, aussi craquants que croquants, verrines surprises, jouez avec les couleurs, les saveurs, les différentes textures des fruits et légumes frais pour réveiller leur imagination. À la bonne conservation, je veillerai. Les plats destinés au pique-nique devront être conservés au réfrigérateur jusqu'à l'heure du départ, puis placés dans une glacière avec des pains de glace. Cet équipement permet de conserver les aliments à la bonne température jusqu'à la dégustation. Pour me ressourcer, j'en profiterai. Une escapade en pleine nature invite au lâcher-prise. Une fois le repas achevé, on profite de la nature environnante pour s'offrir une balade digestive. Derrière moi, rien je ne laisserai. Afin que le bonheur du pique-nique puisse être partagé par tous, il est indispensable de laisser derrière soi un espace propre. Pour cela, n'oubliez pas de vous munir de votre sac poubelle. Alors, rien de plus facile que d'intégrer les fruits et légumes frais dans vos pique-niques. Ils apporteront légèreté et vitamines indispensables à votre tonus. N'hésitez plus, adoptez la pique-nique attitude et pensez à garnir votre panier de fruits et légumes frais. Je vous dis à la semaine prochaine pour partir ensemble à la découverte des fruits et légumes frais.
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0: bienvenue sur DFM en ce mercredi. Nous sommes déjà le 8 juillet. Dans un instant, nous allons retrouver la météo. On fait entrer un petit peu d'air frais encore, si c'est possible. Ensuite, ça sera une journée très chaude. On est toujours en vigilance orange sur le Gers et aussi chez vous dans le Lot-et-Garonne et les Landes. Il est 8h, bonjour.
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0: L'actu, c'est la politique. C'est avec Sylvie, bonjour.
2: Bonjour à tous. Condamnée dans l'affaire des assistants parlementaires européens, Marine Le Pen se lance dans la course à la présidentielle. La chef de file des députés RN a annoncé hier soir sur TF1 être officiellement candidate pour 2027. Un peu plus tôt dans la journée, elle a écopé de 3 ans de prison, dont un an ferme sous bracelet électronique par la cour d'appel de Paris pour détournement de fonds publics. Sa peine d'inéligibilité est également passée de 5 ans à 15 mois, lui permettant dès à présent de concourir à toute élection. Et Marine Le Pen a déjà fait savoir qu'elle allait se pourvoir en cassation, ce qui permettra selon elle de faire campagne. Une candidature qui fait réagir, à gauche notamment. Socialistes, écologistes, communistes ou encore insoumis ont tous dénoncé la décision de Marine Le Pen. Dans le reste de l'actualité, il va encore faire très chaud aujourd'hui. 67 départements sont en alerte orange canicule. Les températures, elles, devraient se maintenir sur une large partie du pays, mais elles devraient encore grimper dans les zones méditerranéennes, avec des pics pouvant atteindre 42 degrés localement. Des températures qui aggravent le risque de feux de forêt. 7 départements du pourtour méditerranéen sont ce matin en alerte maximale face aux incendies. Les députés ont approuvé hier une présomption de légitime défense pour un policier ou un gendarme qui ferait usage de son arme à feu. Le gouvernement a utilisé un article de la Constitution pour forcer l'avancée de la proposition de loi LR. Le texte doit désormais être examiné par le Sénat. Les résultats du bac stables cette année. Le taux de réussite provisoire du baccalauréat s'établit à 85,5% pour cette session de 2026. Le taux définitif lui sera publié après les rattrapages. Les épreuves du second groupe se déroulent jusqu'à la fin de semaine. Et puis le football, on connaît désormais toutes les affiches des quarts de finale de la Coupe du Monde et l'Argentine n'est pas passée loin de l'élimination hier. Les Argentins se sont imposés 3-2 contre l'Égypte en 8e de finale de la Coupe du Monde après un match fou. De son côté, la Suisse est venue à bout de la Colombie après des tirs au but. Les deux équipes se retrouveront en quart de finale. Excellent début de journée à tous.
0: Merci, vous revenez tout à l'heure dans le journal de 9h, 8h de minutes et 30 secondes.
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0: La météo. Et ce rendez-vous avec Sandrine, c'est bien sûr le mercredi, premier passage à 13h30. La météo avec du soleil et de la chaleur aujourd'hui sur le sud-ouest. Nous aurons 24 à 25 degrés en fin de matinée et cet après-midi, des températures qui plafonnent encore entre 38 et 39 degrés dans les Landes, le Lot-et-Garonne, le Gers et dans les Hautes-Pyrénées, on reste sur du 37 degrés. Demain jeudi, nous aurons le matin des températures levées du jour de 18 degrés à Cazaubon. À midi, on aura déjà 28 degrés à Castéra-Virduzan. Puis l'après-midi, les températures iront jusqu'à 39 degrés à Géguin, Saint-Puy, Vic-Fezensac, Valence-sur-Béise, 38 à Nérac et 39 à La Plume, La Montjoie et Agen. Demain, en fin d'après-midi, début de soirée, nuit étoilée avec des valeurs de 30 à 31 degrés. Ça reste encore chaud, ça devrait se calmer un petit peu. Après, on en reparlera bien sûr dans les prochains rendez-vous météo, 8h30, à 9h et à 9h30. Tout de suite, on fait des nouvelles de l'horoscope avant de retrouver l'événement du jour avec Pierre. Il est 8h04.
4: Bonjour à tous, nous fêtons Thibaut aujourd'hui. Alors voici ce qui pourrait vous attendre signe par signe.
5: Bélier, Uranus vous donnera envie de quitter une vie trop routinière.
4: Taureau, vous risquez d'avoir des problèmes avec votre entourage amical.
5: Gémeaux, certaines paroles ne devront pas être prononcées à la légère. Réfléchissez avant de vous lancer.
4: Cancer, soyez circonspect dans vos rapports sociaux pour éviter une brouille possible.
5: Les lions, mettez en route un projet et pariez sur la nouveauté.
4: Vierge, grâce aux bons influx de mercredi, Mercure, cette journée vous donnera l'opportunité d'accroître votre emprise sur les autres.
5: Balance, n'aurez pas très envie de sortir, mais vous vous lancerez dans des rangements.
4: Scorpion, prudence. La planète Mars peut vous inciter à des excès de franchise qui ne seront pas franchement appréciés de tous.
5: Sagittaire, vous aurez à donner des gages de votre bonne volonté. Sachez aussi dire non si ce que l'on vous propose ne vous convient pas.
4: Capricorne, votre chaleur communicative suscitera de nombreuses sympathies et vous attirera la confiance de vos interlocuteurs.
5: Verseau, douceur, gentillesse et sensualité, vous serez d'un commerce agréable aujourd'hui.
4: Enfin, poisson, si vous avez quelqu'un dans le pif, eh bien, vous n'hésiterez pas à vous montrer agressif. À demain pour un nouvel horoscope, bien sûr, et nous fêterons Amandine.
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0: Pierre est avec nous ce matin, bonjour.
9: Bonjour Jean-Pierre, bonjour à tous. Bonjour à vous qui nous écoutez près du château de Mans-en-Caume sur 102.5. 8 juillet 1766, naissance à Beaudéan, dans les Hautes-Pyrénées, du médecin Dominique Larrey. Orphelin à 13 ans, il est élevé par son oncle fondateur du premier hôpital militaire à Toulouse. Il se rend à Paris pour y étudier la médecine. Il devient chirurgien de la Grande Armée, père de la médecine d'urgence et des ambulances chirurgicales mobiles. Il fait toutes les campagnes du Premier Empire en qualité de chirurgien en chef de la garde impériale. Sa maison natale, toujours dans la rue principale du village, est devenue un musée. Demain sera un autre jour.
0: Merci Pierre. 8h06 et 35 secondes, le retour des tubes avec Pierre Garnier.

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1: 8h10, voici les titres ce matin de la Dépêche du Midi. La politique avec sa condamnation en appel dont l'affaire des assistants parlementaires n'empêchera pas Marine Le Pen de se présenter à l'élection présidentielle. Explosion près de l'hôtel de Macron, c'était en Syrie. Deux explosions ont retenti hier à Damas, près de l'hôtel où séjournait Emmanuel Macron. En visite en Syrie, le président avait déjà quitté les lieux. La politique avec croissance en berne et dépenses qui flambent, les dépenses flambent et la situation budgétaire de la France reste très préoccupante. Alors privé de marge de manœuvre, le gouvernement est quand même sous pression actuellement. En page locale aujourd'hui avec les titres SAMU social, pas de confusion, le personnel de l'hôpital de Gimont lance un cri d'alerte et puis Gimbert surgelé. Mise sur la sauvegarde pour préparer son rebond. On peut lire aussi aujourd'hui le dossier Varela. L'enquête peut durer longtemps. Présent lundi lors de la perquisition menée à Montestruc, la mise en examen avait un simple rôle d'observateur. Les éléments saisis devraient nourrir la prochaine confrontation devant le magistrat. Ce lundi 6 juillet, les enquêteurs ont perquisitionné le domicile de Varela devant durant près de 7 heures au moins. C'est un retour sur cet article ce matin dans la Dépêche du Midi. Témoin évidemment de la perquisition. Lors de cette perquisition, ce 6 juillet, il était présent à son domicile aux côtés des enquêteurs. Un détail qui n'a rien d'anodin, mais qui signifie pas forcément qu'il prend volontairement part à l'enquête ou qu'il reconnaît quoi que ce soit. On n'en sait pas plus pour l'instant. La Dépêche du Midi qui revient aussi sur Auch, une reprise suffocante sur les terrains de rugby. À Vic-Fezensac, l'opposition réclame plus de concertation à la majorité. Et puis à Mirande, le projet d'un Ludina 2 s'éloigne de plus en plus. Manque de finances pour réaliser ce projet. On parle évidemment le mystère de Basilic. L'Escape Game en Occitan jusqu'à fin août. L'Escape Game, le mystère du Basilic, installé dans l'ancienne chapelle à Auch, à Saint-Quittery, de Castelnau-Barbarins, propose un voyage dans la culture occitane. Voilà, à faire absolument durant cette période de vacances. Et puis nous passons aux titres qui font l'actualité chez vous dans le Lot-et-Garonne. Alors là, la une est consacrée à cette rixe de Villeneuve-sur-Lot il y a un an. Le 3 juillet 2025, un homme de 39 ans a été tué à l'arme blanche sur la place Lafayette. Un an après, l'auteur présumé du coup de couteau mortel est toujours en cavale. En page locale aujourd'hui, on revient sur les finances de l'hôpital. La direction essaie d'apporter des réponses à l'hôpital d'Agen. Force ouvrière appelle à aller plus loin dans les directions qui avaient déjà été annoncées. Voilà, il faut que l'hôpital puisse embaucher pas mal de docteurs, médecins, chirurgiens. Voilà, il faut énormément de monde pour continuer à faire vivre cet hôpital. Après le rapport de la CRC, l'hôpital et FO répondent dans les colonnes de la Dépêche du Midi. Nouvelle mobilisation des employés de la sauvegarde. C'est sous les applaudissements et les échos des tambours qui ont été accueillis les directeurs de tous les services de la sauvegarde alors qu'ils entraient dans le siège à 14h hier pour rencontrer le conseil d'administration. Toujours consacré cet article à l'hôpital d'Agen. La une, c'est aussi ce matin, Matisse, 11 ans, et déjà un as du volon. Quel garçon à Villeneuve-sur-Lot, il s'appelle Matisse Bragéo. Il a intégré, voilà plusieurs mois, une structure d'élite du karting en Italie. Fils de deux champions de voltige aérienne, il rêve désormais, pourquoi pas plus tard, de Formule 1. La dépêche du midi avec en Albré à Montesquieu, le blé rouge du cœur d'Éric Avati est à découvrir. À Sainte-Livrade, Cap Livradais, catalyseur des forces économiques. L'article est pour comprendre ce titre est dans les colonnes de la dépêche du midi, pas facile ce matin. Et puis on terminera avec du rugby, avec quelques rendez-vous encore de cette fin de saison à la une du journal. Allez, 8h15, bonne lecture.
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Les rendez-vous TV, ce soir TF1 vous propose All Her Fault, épisode numéro 4. France 2, le crime lui va si bien, l'affaire Molina. Sur la 3, le village préféré des Français, avec Stéphane Bern. Stéphane repart sur les routes de France et toujours la même passion pour vous faire découvrir un beau village. France 4, le meilleur du festival Wheel of Green, le spectacle. France 5, partenaire particulier, un voyage pas comme les autres. Épisode numéro 1, 2 et 3. Sur M6, les trois mousquetaires d'Artagnan, le film avec Francis Civil. Sur Canal+, Chamoulin 2, un téléfilm. LCP nous propose un débat ce soir, la Marseillaise. Je l'aime, moi non plus. Arte propose Samba, le film Omar Sy. W9, enquête d'action. Urgence en Normandie sur TMC. Secret Story, le retour, le prime numéro 3 sur TFX. Baby Boom sur ses stars. Le petit blond de la Casbah, un film. Et sur T18, la loi 2, la loi d'Alexandre. TF1 série film, double zéro, un film. Avec Eric Judor sur Gulli, les 100 vidéos qui ont fait rire le monde entier, sur l'équipe du football Espagne-Croatie, l'Euro U19 en demi-finale, sur Sister, le film Vilaine avec Marie-Lou Berry, RMC Story spécial record dans le Big Deal ce soir, RMC Découverte, Flick Story, gendarme des autoroutes d'Alsace, et puis les affaires Cold Case, les affaires classées, la série avec Lily Rush, c'est ce soir à partir de 21h10.

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2: Aujourd'hui, 8 juillet, bonjour Thibaut. Thibaut est un homme énergique. Il aime rigoler, s'amuser, bouger et se sent à l'aise dans les activités de groupe. Il cherche continuellement à dissimuler sa timidité par la raillerie. Pour lui, la vie spirituelle et les rêves sont autant d'éléments indispensables dans un quotidien. Divertissant et affable, c'est un ami et un compagnon agréable. Ses réactions sont généralement imprévisibles, cependant, il ne s'énerve pas facilement. En amour, il est du genre à papillonner car il éprouve une difficulté à faire des choix qui l'engagent sur le long terme. Enfant, Thibaut est un petit garçon très émotif et nerveux qui a du mal à contenir ses états d'âme. Il est conseillé à ses parents d'être proche de lui, de l'entourer, de le rassurer, de lui fixer des bornes à ne pas dépasser. Une éducation tendre mais stricte est essentielle pour son développement personnel et son épanouissement. Votre couleur sera le violet. Bonne journée.
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6: Sur DFM, dans un instant, on va retrouver, eh bien, comme tous les mercredis, Cathy pour le journal du Gers. On va parler de Jeep. J'ai le temps de vous rappeler aussi que le 15 juillet prochain, 21h, la scène extérieure de Tous en scène accueillera le quartet de Yanis Constant et Aurore Walke, deux figures majeures de la scène jazz française. 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
7: Avec le journal du Gers,
8: le mardi 14 juillet, le Jeep Club d'Artagnan propose à Vic-Fezensac, dans le parc de la salle polyvalente,
7: l'actualité numérique avec Cathy,
8: une exposition de véhicules de collection. Pour nous en parler, le président du Jeep Club, François Massé.
9: Bonjour, le Jeep Club rassemble les passionnés au départ de Jeep anciennes, plutôt militaires, mais aujourd'hui c'est ouvert au Jeep aussi civil, parce que la Jeep s'est déclinée après la Seconde Guerre mondiale en beaucoup de variantes. On les a retrouvés chez les pompiers, à la Croix-Rouge, on les a retrouvés même dans la presse, sur le Tour de France. Donc aujourd'hui, les adhérents du club, qui sont pour la plupart tous propriétaires de leurs voitures, les voitures ont des livrées totalement différentes les unes et les autres, et c'est très bien.
8: Votre actualité, c'est la journée du 14 juillet à Vic-Fezensac. Quel va être le programme de cette journée?
9: Tout comme l'année dernière, on recommence qu'on avait appelé une garden party, c'est-à-dire sans ambition. On essaye de rassembler les passionnés de véhicules anciens. Mais on a bien conscience qu'aujourd'hui que tout coûte cher, et on souhaite s'ouvrir aux plus jeunes. Et donc on s'ouvre également aux gens qui ont restauré des bicyclettes, toutes sortes de vélos, des motos. Il y aura beaucoup de motos anciennes, il y aura forcément des voitures anciennes, c'est-à-dire on apporte sa voiture et on peut discuter et manger le midi avec la restauration de monsieur Bourguignon qui n'est plus à présenter, et on passera tous une bonne journée. Et le matin à 9h, pour ceux qui arriveront à 9h ou un petit peu avant, on a prévu de faire une balade, et on est en train de s'organiser pour voir s'il est possible de faire un petit défilé en ville avec les drapeaux tricolores et tout ça pour marquer le 14 juillet.
8: S'il y a des gens qui veulent venir avec leur voiture ou leur vélo ou leur mobylette, qui doivent-ils contacter ?
9: Ils peuvent venir de fait sur place le matin à 9h ou un petit peu avant. 07 52 02 24 et 97. Il faut rappeler que tout ça se passe dans le jardin de la salle polyvalente à Vic.
8: D'autres projets pour le Jeep Club d'Artagnan rapidement, après le 14 juillet ?
9: On s'organise des balades entre nous. Pour l'automne, on a en projet de se rapprocher du lycée automobile de Nogaro suite à l'opération du vélo-rail. Quoi. Voilà, donc les élèves étaient très intéressés par les véhicules anciens et on va regarder avec l'équipe pédagogique pour regarder s'il est possible de faire quelque chose ensemble.
8: On rappelle peut-être les modalités pratiques pour le 14 juillet, rapidement ?
9: Donc il est possible de venir le matin de bonne heure, vers 8h30, 9h. Et ensuite, je vous dis, on peut manger le midi avec la restauration de M. Bourguignon. Et l'après-midi, je pense qu'on passera pas mal de temps à discuter les uns avec les autres autour d'un capot ouvert. Quoi.
8: François Massé, merci. Et donc, bon 14 juillet, nous étions en compagnie de François Massé, président du Jeep Club d'Artagnan.
9: Merci beaucoup.
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0: La météo avec un ciel par endroit un petit peu couvert ce matin, ce qui nous donne des températures qui restent comprises entre 21 et 22 degrés, mais le soleil va bien sûr revenir dans la matinée. On aura à midi 28 degrés dans les rues de Condon et cet après-midi sur la plage de Castéra vers Zain, il fera jusqu'à 38-39. Demain, jeudi, le matin, il sera du 20 degrés au lever du jour près d'Agen. Et l'après-midi, les températures iront sur les hausses de 37 à 38 degrés. Fin de semaine, c'est pareil, du soleil, avec peut-être l'arrivée de quelques orages. Température entre 35 et 36 degrés. 8h35.
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3: Par ces temps de canicule, comment faire pour aider nos animaux?
4: Dans un premier temps, eau fraîche à volonté et pas glacée. Éviter le soleil en contact direct, c'est-à-dire sortir dehors, le soleil qui tape à travers une vitre, éviter d'aller dehors aux heures les plus chaudes.
3: Pour les chats, on peut favoriser l'alimentation humide, la pâtée, au moins une fois par jour. Favoriser la prise de boisson avec une fontaine, en mettant un peu d'eau dans les croquettes. Multiplier le nombre de gamelles d'eau dans la maison et la renouveler plusieurs fois par jour. Ensuite, on peut aussi mettre des sticks de pâtée au congélateur pour faire des sortes de glaces. Humidifier et pas tremper le pelage avec un gant de toilette ou un brumisateur. Créer des surfaces fraîches, tapis rafraîchissants, serviettes humides, pain de glace emballé dans une serviette, carrelage frais, etc. Aussi des jeux rafraîchissants et enrichissants, pêche aux croquettes dans un bac d'eau, jeux dans la baignoire, etc.
4: Pour les chiens, sortir tôt le matin ou tard le soir, à l'ombre, aux heures les moins chaudes, et éviter le bitume. A savoir que lorsque la température de l'air est à 25 degrés, le bitume est à environ 52 degrés Celsius. Alors attention aux brûlures de coussinets. Si tu ne peux pas laisser ta main plus de 5 secondes sur le bitume, n'oblige pas ton chien à marcher dessus. On peut aussi envisager la baignade, mais on fait attention aux hydrocutions et aux cyanobactéries. On peut mettre en place des jeux rafraîchissants, tapis de laissage ou jouets garnis avec de la pâtée puis congelée, friandises fraîches cachées. On peut créer des surfaces fraîches comme le tapis rafraîchissant, la serviette humide, un pain de glace emballé dans une serviette, le carrelage frais et enfin on peut humidifier le pelage et les coussinets.
3: Pour les nacs, une alimentation fraîche et porteuse d'eau en petite quantité pour éviter les diarrhées, type concombre, etc. Pour ceux qui mangent du non séché uniquement, infusion refroidie d'herbes séchées et ou de foin, surface fraîche placée au frigo, les dodos en terre cuite ou en céramique, sable de bain au frais ou placé un certain temps au frigo avant, mettre des pains de glace à l'extérieur des habitats contre les grilles, mais jamais en contact direct. Ne pas exposer vos compagnons au courant d'air et ne pas les mouiller non plus. Le lapin, par exemple, ne se baigne pas. Pas de bain pour les lapins.
4: Quel est concrètement le risque avec ces fortes chaleurs dans ce cas?
3: Le coup de chaleur.
4: Les signes qui doivent vous alerter du coup de chaleur sont, dans un premier temps, un allaitement intensif avec une respiration difficile, une grande fatigue, de la bave excessive, des vomissements ou des diarrhées, une démarche anormale avec ou sans chute. Pour les chats et les petits animaux, les signes sont parfois plus subtils. On pourra observer un animal prostré, une respiration rapide, une gueule ouverte, parfois un refus de manger, un isolement et une recherche excessive de fraîcheur. Alors comment réagir?
3: Mettre son animal au frais, le rafraîchir avec de l'eau fraîche mais pas glacée et aller rapidement au vétérinaire. C'est une urgence. En bref, restez au frais, vous et vos animaux.
4: Vous pouvez nous retrouver sur les réseaux.
3: Moi c'est Nelly de Wolfie Pet Sitting.
4: Et moi c'est Marine des Mains d'Éveil Animal. C'était l'instant animal.
3: Et si on écoutait vraiment nos animaux?
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3: Merci Cindy, à demain. Il est 8h45.
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14: 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Vous écoutez mon nouveau titre 3h21, une chanson sur les migraines. Bonne écoute et belle journée.

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3: Bonjour, aujourd'hui dans ma chronique Fraîche Attitude, je vais vous parler du pique-nique. En cette saison estivale, rien de tel qu'une sortie pique-nique en famille ou entre amis. Pour que votre pique-nique soit réussi, voici les 10 commandements à suivre. L'art de vivre du pique-nique, je cultiverai. Le pique-nique est une formule authentique et conviviale. Au moment de partage, s'ajoute également la gourmandise, l'évasion et le plaisir en pleine nature. Deuxième commandement, les fruits et légumes, je privilégierai. Sains et sympathiques, les fruits et légumes frais sont les rois du pique-nique. Dégustés nature ou délicatement cuisinés, ils comblent toutes les envies. En salade, taillés en dips, crus ou cuits, n'hésitez pas à varier les plaisirs autour des verrines, des brochettes, des smoothies de fruits et de légumes. Au confort, je penserai. Certains accessoires s'avèrent indispensables pour profiter de ce moment. Un plaid imperméable vous isolera de l'humidité du sol. Un panier ou sac à dos de pique-nique facilitera le transport de la vaisselle et des victuailles. Et enfin, une bouteille isotherme préservera la fraîcheur de vos jus de fruits frais. La météo, bien sûr, je regarderai. La veille de l'escapade, mieux vaut vérifier que la météo est au beau fixe et adapter son équipement aux conditions du moment pour être certain de rester au sec. Sans oublier de vous munir de crème solaire et d'un chapeau. Prévoyez également 1 litre d'eau par personne pour éviter la déshydratation. Les bonnes quantités, je préparerai. Trouvez la juste mesure. C'est un art qu'il convient de cultiver pour éviter le gaspillage. 300 g de légumes associés à une portion de féculents et une source de protéines, un œuf dur ou une tranche de viande froide, devraient suffire à combler l'appétit d'un adulte. En dessert, pensez aux fruits frais nature, abricots, fraises, pêches ou nectarines, ou encore melons, et bien protégés dans une boîte hermétique, aux muffins maison à base de fruits frais, aux salades de fruits, pour que nomadisme rime avec gourmandise. La convivialité, j'encouragerai. Le pique-nique appelle une certaine décontraction. Si les contraintes d'intendance sont réduites à leur minimum, c'est pour laisser plus de place aux échanges et aux moments de complicité en famille ou entre amis. Les enfants, bien sûr, je chouchouterai. Après une balade en nature, profitez de ce cadre bucolique pour leur faire découvrir les légumes autrement. Bâtonnets de crudité, aussi craquants que croquants, verrines surprises, jouez avec les couleurs, les saveurs, les différentes textures des fruits et légumes frais pour réveiller leur imagination. À la bonne conservation, je veillerai. Les plats destinés au pique-nique devront être conservés au réfrigérateur jusqu'à l'heure du départ, puis placés dans une glacière avec des pains de glace. Cet équipement permet de conserver les aliments à la bonne température jusqu'à la dégustation. Pour me ressourcer, j'en profiterai. Une escapade en pleine nature invite au lâcher-prise. Une fois le repas achevé, on profite de la nature environnante pour s'offrir une balade digestive. Derrière moi, rien je ne laisserai. Afin que le bonheur du pique-nique puisse être partagé par tous, il est indispensable de laisser derrière soi un espace propre. Pour cela, n'oubliez pas de vous munir de votre sac poubelle. Alors, rien de plus facile que d'intégrer les fruits et légumes frais dans vos pique-niques. Ils apporteront légèreté et vitamines indispensables à votre tonus. N'hésitez plus, adoptez la pique-nique attitude et pensez à garnir votre panier de fruits et légumes frais. Je vous dis à la semaine prochaine pour partir ensemble à la découverte des fruits et légumes frais.

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0: sur DFM en ce mercredi 8 juillet. On va attaquer notre dernière heure avec nos rendez-vous consacrés aux animaux. Et on va retrouver aussi notre chroniqueuse Sophie pour les fruits et légumes frais. Et le retour de l'info avec Jean-Marc. Merci d'avoir choisi DFM, il est pile 9h.
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0: Et tout de suite, c'est l'heure de l'info avec Sylvie, bonjour.
2: Bonjour à tous. Marine Le Pen est désormais présumée innocente pour la procureure générale près de la cour d'appel de Paris, Marie-Suzanne Le Quiot, qui est ce matin sur TF1 après la condamnation de la chef de file des députés RN dans l'affaire des assistants parlementaires européens. Marine Le Pen, elle, a décidé de se pourvoir en cassation, ce qui permettra selon elle de faire campagne. On le rappelle, elle a écopé de 3 ans de prison, dont 1 an ferme sous bracelet électronique. Sa peine d'inéligibilité est également passée de 5 ans à 15 mois. L'élu a donc dans la foulée annoncé sa candidature à la présidentielle sur TF1 hier soir. Les nouvelles sont bonnes sur le front de l'incendie dans les Pyrénées-Orientales. Selon le préfet ce matin, la situation évolue favorablement. Le feu qui a parcouru depuis ce week-end près de 5000 hectares. En attendant, il continue de faire très très chaud en France. 67 départements sont en alerte orange canicule ce matin. La guerre au Moyen-Orient serait-elle en train de reprendre? De nouvelles hostilités ont éclaté entre Washington et Téhéran. Les États-Unis ont lancé hier une série de frappes contre l'Iran. En représailles, l'Iran dit avoir tiré en direction de bases américaines au Koweït et à Bahreïn. L'Assemblée de Polynésie française demande officiellement pardon à la population pour les tests nucléaires. Les élus polynésiens avaient cédé à la France en 1964 2 atolls pour y installer le centre d'expérimentation du Pacifique. Et de 66 à 74, 46 essais atmosphériques auront lieu sur ces territoires. Les résultats du bac stables cette année. Le taux de réussite provisoire au baccalauréat s'établit à 85,5% pour cette session de 2026. Le taux définitif, lui, sera publié après les rattrapages et place désormais aux résultats du brevet. Ils sont publiés à partir d'aujourd'hui dans différentes académies, notamment dans celle de Strasbourg ou encore de Lille. Et puis en football, l'Argentine n'est pas passée loin de l'élimination hier. Les Argentins se sont imposés 3-2 contre l'Égypte en 8e de finale de la Coupe du Monde après un match fou. Et l'Argentine qui retrouvera la Suisse au prochain tour. Nos voisins ont éliminé la Colombie au tir au but hier soir après un match nul 0 partout. Excellente matinée à tous.
0: Merci beaucoup. 9h02, le prochain point info, 9h30 et à 10h.
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0: La météo. La météo avec une vigilance orange sur la région, même si le ciel est un petit peu gris sur le Gers par endroits encore. On sent que la douceur et la chaleur arrivent. Les températures sont déjà de 26 à 27 degrés. Cet après-midi, on aura encore 36, 37 et 38 degrés sur Eauz, Cazaubon, Barbotan, Vic-Fezensac. 38 à Auch, Castéra-Verduzan, Gégin, Saint-Puy. 37 à Florence et à Lectour, à Valence-sur-Bélisse, 38 degrés, comme à Condom, Agen et Nérac. Demain, jeudi, vous aurez le matin des températures de 16 à 17 degrés au lever du jour, 25 degrés en fin de matinée et l'après-midi. Toujours des températures chaudes entre 38 et 39 degrés.

0: Bonjour à tous, nous fêtons Thibaut aujourd'hui. Alors voici ce qui pourrait vous attendre signe par signe.
1: Bélier, Uranus vous donnera envie de quitter une vie trop routinière.
0: Taureau, vous risquez d'avoir des problèmes avec votre entourage amical.
1: Gémeaux, certaines paroles ne devront pas être prononcées à la légère. Réfléchissez avant de vous lancer.
0: Cancer, soyez circonspect dans vos rapports sociaux pour éviter une brouille possible.
1: Les lions, mettez en route un projet et pariez sur la nouveauté.
0: Vierge, grâce aux bons influx de Mercure, cette journée vous donnera l'opportunité d'accroître votre emprise sur les autres.
1: Balance, vous n'aurez pas très envie de sortir, mais vous vous lancerez dans des rangements.
0: Scorpion, prudence. La planète Mars peut vous inciter à des excès de franchise qui ne seront pas franchement appréciés de tous.
1: Sagittaire, vous aurez à donner des gages de votre bonne volonté. Sachez aussi dire non si ce que l'on vous propose ne vous convient pas.
0: Capricorne, votre chaleur communicative suscitera de nombreuses sympathies et vous attirera la confiance de vos interlocuteurs.
1: Verseau, douceur, gentillesse et sensualité, vous serez d'un commerce agréable aujourd'hui.
0: Enfin, poisson, si vous avez quelqu'un dans le pif, eh bien, vous n'hésiterez pas à vous montrer agressif. À demain pour un nouvel horoscope, bien sûr, et nous fêterons Amandine.
2: Merci, tout de suite, on va retrouver l'événement du jour, une histoire racontée par Pierre pour ce rendez-vous. En ce 8 juillet, nous partons. Pierre, bonjour.
3: Bonjour Jean-Pierre, bonjour à tous. Bonjour à vous qui nous écoutez près du château de Mans-en-Caume sur 102.5. 8 juillet 1766, naissance à Beaudéan, dans les Hautes-Pyrénées, du médecin Dominique Larrey. Orphelin à 13 ans, il est élevé par son oncle fondateur du premier hôpital militaire à Toulouse. Il se rend à Paris pour y étudier la médecine. Il devient chirurgien de la Grande Armée, père de la médecine d'urgence et des ambulances chirurgicales mobiles. Il fait toutes les campagnes du Premier Empire en qualité de chirurgien en chef de la garde impériale. Sa maison natale, toujours dans la rue principale du village, est devenue un musée. Demain sera un autre jour.
2: Merci beaucoup, à demain, à partir de 7h pour une nouvelle chronique. 9h06, on marque une pause.
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Les rendez-vous TV, ce soir TF1 vous propose All Here Fault, épisode numéro 4. France 2, le crime lui va si bien, l'affaire Molina. Sur la 3, le village préféré des Français, avec Stéphane Bern. Stéphane repart sur les routes de France et toujours la même passion pour vous faire découvrir un beau village. France 4, le meilleur du festival We Love Green, le spectacle. France 5, partenaire particulier, un voyage pas comme les autres, épisode numéro 1, 2 et 3. Sur M6, les trois mousquetaires d'Artagnan, le film avec Francis Civil. Sur Canal+, Chamoulin 2, un téléfilm. LCP nous propose un débat ce soir, la Marseillaise. Je l'aime, moi non plus. Arte propose Samba, le film Omar Sy. W9, enquête d'action. Urgence en Normandie sur TMC. Secret Story, le retour, le prime numéro 3 sur TFX. Baby Boom sur C-Star. Le petit blond de la Casbah, un film. Et sur T18, la loi 2, la loi d'Alexandre. TF1 série film Double Zéro, un film. Avec Eric Judor sur Gulli, les 100 vidéos qui ont fait rire le monde entier, sur l'équipe du football Espagne-Croatie, l'Euro U19 en demi-finale, sur Sister, le film Vilaine avec Marie-Lou Berry, RMC Story spécial record dans le Big Deal ce soir, RMC Découverte, Flick Story, gendarme des autoroutes d'Alsace, et puis les affaires Cold Case, les affaires classées, la série avec Lily Rush, c'est ce soir à partir de 21h10.

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2: Aujourd'hui, 8 juillet, bonjour Thibaut. Thibaut est un homme énergique. Il aime rigoler, s'amuser, bouger et se sent à l'aise dans les activités de groupe. Il cherche continuellement à dissimuler sa timidité par la raillerie. Pour lui, la vie spirituelle et les rêves sont autant d'éléments indispensables dans un quotidien. Divertissant et affable, c'est un ami et un compagnon agréable. Ses réactions sont généralement imprévisibles, cependant il ne s'énerve pas facilement. En amour, il est du genre à papillonner car il éprouve une difficulté à faire des choix qui l'engagent sur le long terme. Enfant, Thibaut est un petit garçon très émotif et nerveux qui a du mal à contenir ses états d'âme. Il est conseillé à ses parents d'être proche de lui, de l'entourer, de le rassurer, de lui fixer des bornes à ne pas dépasser. Une éducation tendre mais stricte est essentielle pour son développement personnel et son épanouissement. Votre couleur sera le violet. Bonne journée.
3: Hippodrome de Baron, Castéra-Verduzan, route de Saint-Puy, saison 2026. Dimanche 12 juillet, 4 courses de plat et 4 courses d'obstacles.
4: Attention, en raison de ces fortes chaleurs, dimanche prochain, les courses sont avancées. À 9h, première course, 9h30. Journée de l'élégance également reportée au 27 septembre prochain. Dans un instant, on va retrouver Jean-Marc pour le rendez-vous de l'info. On parle de la médiathèque à Condon. Si vous êtes abonné, si vous voulez rendre des documents empruntés, vous pouvez en profiter pour les permanences qui seront mises en place. Alors aujourd'hui, mercredi 15 juillet, c'est aujourd'hui mercredi et mercredi 15 juillet. Alors on va le refaire, c'est aujourd'hui et mercredi prochain 15 juillet de 9h à 12h et de 14h à 18h. Voilà. C'est un accès par l'escalier situé sous le cloître. Ces permanences sont uniquement destinées au retour des documents. Il ne sera pas possible d'emprunter de nouveaux livres. Si vous ne pouvez pas rapporter vos documents à ces dates, pas d'inquiétude, il n'y aura pas de relance ni de pénalité de retard. La médiathèque ne va pas réouvrir immédiatement, vous le savez. Et puis, notamment médiathèque BIS, base de gauche, dans le cadre de la manifestation Partir en livre, des lectures sur le thème Petits et grands héros sont proposées ce matin. Ça sera à 10h30 sur la base de loisirs de gauche au frais, côté Moulin, pour un jeune public dès 3 ans. Et bien sûr, c'est gratuit. 9h30.
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5: Très belle journée et merci de votre fidélité. Placé en détention provisoire suite à la disparition de son épouse, Alexis Juré a déposé une nouvelle demande de remise en liberté. Une demande défendue hier par ses avocats devant la chambre de l'instruction de la cour d'appel de Pau, la sixième depuis son incarcération suite à la disparition de sa femme âgée de 43 ans à Urugne, un couple qui était en instance de divorce. Le parquet de son côté a demandé son maintien en détention, décision attendue lundi prochain. Nouvel incendie d'un immeuble dans la région. Dans la nuit de lundi à mardi, un incendie s'est déclaré au niveau d'un balcon d'un bâtiment de plusieurs étages, chemin de Saint-Étienne. Une femme de 56 ans, incommodée par les fumées, a été prise en charge par les secours et transportée vers le centre hospitalier de la Côte Basque à Bayonne en urgence relative. Toujours mobilisés, les membres du collectif Osons le train ont été reçus en début de mois à la préfecture de région Occitanie. L'occasion pour eux d'évoquer la réouverture de la ligne ferroviaire entre Morsinx dans les Landes et Bagnères-de-Bigorre dans les Hautes-Pyrénées via Riscle et Tarbes. Si l'État reconnaît l'intérêt du ferroviaire, il ne considère pas ce projet comme prioritaire en raison des contraintes budgétaires. Le collectif, de son côté, entend poursuivre sa mobilisation et l'élargir avec une action symbolique programmée à l'automne prochain. Les résultats du bac sont tombés hier et ils sont excellents pour les lycéens gersois qui dominent le classement dans l'Académie de Toulouse avec un taux de réussite de 91,8% ex aequo avec leurs homologues de l'Aveyron. Pour ceux qui sont au repêchage, les séances seront organisées organisé jusqu'au 10 juillet prochain. Et puis le préfet des Pyrénées-Atlantiques prend déjà ses dispositions pour le match de demain entre la France et le Maroc dans le cadre de la Coupe du Monde. Les autorités craignent de possibles débordements et une probabilité élevée de troubles à l'ordre public. La vente et l'utilisation de pétards et autres articles pyrotechniques sont désormais interdits, tout comme le transport de carburant et autres produits inflammables. Le dispositif de police et de gendarmerie devrait également être renforcé.
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4: La météo avec des températures sur la carte de Météo France. Nous aurons donc cette

0: Sur météo, on fera un point tout à l'heure, ça sera sur les coups de midi et de midi 30. 9h35, le retour de la musique et on retrouve nos chroniqueuses dans un instant. On parle de vos animaux de compagnie.
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FM, on parle de Vent-sur-Brise avec le VCGB reçu par la municipalité comme à Condon. Les champions ont été reçus et félicités par les élus de la commune à l'hôtel de ville. Le championnat senior masculin d'Occitanie et le trophée Georges Estève. De quoi rassurer joueurs, dirigeants et partenaires après une saison précédente plutôt

0: Mossad. Là, ça va beaucoup mieux afin de célébrer le succès. Deux réceptions conviviales donc ont été organisées en soirée avec notamment la municipalité de Combon et celle de Valencio-Béize. Voilà ce que l'on peut lire ce matin dans les colonnes de la Dépêche du Midi. Voilà, depuis des années, tandis que le président Stéphane Ménas n'a pas considéré comme un grand honneur d'être reçu par les deux municipalités pour cette équipe de basket, voilà, qui s'est bien débrouillée pour cette saison. On parle de sport, mais d'un autre sport, c'est le Palais Gascon. Résultat du concours de Mont-Crabeau, comme chaque année, excellent accueil pour le comité des fêtes. 19 participants. La première, c'est Marie-Ève Petit, première dame, avec 50 points. 9h40.
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2: Par ces temps de canicule, comment faire pour aider nos animaux?
3: Dans un premier temps, eau fraîche, à volonté et pas glacée. Éviter le soleil, en contact direct, c'est-à-dire sortir dehors, le soleil qui tape à travers une vitre. Éviter d'aller dehors aux heures les plus chaudes.
2: Pour les chats, on peut favoriser l'alimentation humide, la pâtée, au moins une fois par jour. Favoriser la prise de boisson avec une fontaine, en mettant un peu d'eau dans les croquettes. Multiplier le nombre de gamelles d'eau dans la maison et la renouveler plusieurs fois par jour. Ensuite, on peut aussi mettre des sticks de pâtée au congélateur pour faire des sortes de glaces. Humidifier et pas tremper le pelage avec un gant de toilette ou un brumisateur. Créer des surfaces fraîches, tapis rafraîchissant, serviettes humides, pain de glace emballé dans une serviette, carrelage frais, etc. Aussi des jeux rafraîchissants et enrichissants, pêche aux croquettes dans un bac d'eau, jeux dans la baignoire, etc.
3: Pour les chiens, sortir tôt le matin ou tard le soir, à l'ombre, aux heures les moins chaudes, et éviter le bitume. A savoir que lorsque la température de l'air est à 25 degrés, le bitume est à environ 52 degrés Celsius. Alors attention aux brûlures de coussinets. Si tu ne peux pas laisser ta main plus de 5 secondes sur le bitume, n'oblige pas ton chien à marcher dessus. On peut aussi envisager la baignade, mais on fait attention aux hydrocutions et aux cyanobactéries. On peut mettre en place des jeux rafraîchissants, tapis de laissage ou jouets garnis avec de la pâtée puis congelée, friandises fraîches cachées. On peut créer des surfaces fraîches comme le tapis rafraîchissant, la serviette humide, un pain de glace emballé dans une serviette, le carrelage frais et enfin on peut humidifier le pelage et les coussinets.
2: Pour les nacs, une alimentation fraîche et porteuse d'eau en petite quantité pour éviter les diarrhées, type concombre, etc. Pour ceux qui mangent du non séché uniquement, infusion refroidie d'herbes séchées et ou de foin, surface fraîche placée au frigo, les dodos en terre cuite ou en céramique, sable de bain au frais ou placé un certain temps au frigo avant, mettre des pains de glace à l'extérieur des habitats contre les grilles mais jamais en contact direct, ne pas exposer vos compagnons au courant d'air et ne pas les mouiller non plus. Le lapin, par exemple, ne se baigne pas. Pas de bain pour les lapins.
3: Quel est concrètement le risque avec ces fortes chaleurs dans ce cas?
2: Le coup de chaleur.
3: Les signes qui doivent vous alerter du coup de chaleur sont, dans un premier temps, un allaitement intensif avec une respiration difficile, une grande fatigue, de la bave excessive, des vomissements ou des diarrhées, une démarche anormale avec ou sans chute. Pour les chats et les petits animaux, les signes sont parfois plus subtils. On pourra observer un animal prostré, une respiration rapide, une gueule ouverte, parfois un refus de manger, un isolement et une recherche excessive de fraîcheur. Alors comment réagir?
2: Mettre son animal au frais, le rafraîchir avec de l'eau fraîche mais pas glacée et aller rapidement au vétérinaire. C'est une urgence. En bref, restez au frais, vous et vos animaux.
3: Vous pouvez nous retrouver sur les réseaux.
2: Moi c'est Nelly de Wolfie Pet Sitting.
3: Et moi c'est Marine des Mains d'Éveil Animal. C'était l'instant animal.
2: Et si on écoutait vraiment nos animaux?
3: Deux voix pour le bien-être de vos compagnons.

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0: instant et dans 10 minutes, il sera déjà 10h. On retrouve Sophie.
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3: Bonjour, aujourd'hui dans ma chronique Fraîche Attitude, je vais vous parler du pique-nique. En cette saison estivale, rien de tel qu'une sortie pique-nique en famille ou entre amis. Pour que votre pique-nique soit réussi, voici les 10 commandements à suivre. L'art de vivre du pique-nique, je cultiverai. Le pique-nique est une formule authentique et conviviale. Au moment de partage, s'ajoute également la gourmandise, l'évasion et le plaisir en pleine nature. Deuxième commandement, les fruits et légumes, je privilégierai. Sains et sympathiques, les fruits et légumes frais sont les rois du pique-nique. Dégustés nature ou délicatement cuisinés, ils comblent toutes les envies. En salade, taillés en dips, crus ou cuits, n'hésitez pas à varier les plaisirs autour des verrines, des brochettes, des smoothies de fruits et de légumes. Au confort, je penserai. Certains accessoires s'avèrent indispensables pour profiter de ce moment. Un plaid imperméable vous isolera de l'humidité du sol. Un panier ou sac à dos de pique-nique facilitera le transport de la vaisselle et des victuailles. Et enfin, une bouteille isotherme préservera la fraîcheur de vos jus de fruits frais. La météo, bien sûr, je regarderai. La veille de l'escapade, mieux vaut vérifier que la météo est au beau fixe et adapter son équipement aux conditions du moment pour être certain de rester au sec. Sans oublier de vous munir de crème solaire et d'un chapeau. Prévoyez également 1 litre d'eau par personne pour éviter la déshydratation. Les bonnes quantités, je préparerai. Trouvez la juste mesure. C'est un art qu'il convient de cultiver pour éviter le gaspillage. 300 g de légumes associés à une portion de féculents et une source de protéines, un œuf dur ou une tranche de viande froide, devraient suffire à combler l'appétit d'un adulte. En dessert, pensez aux fruits frais nature, abricots, fraises, pêches ou nectarines, ou encore melons, et bien protégés dans une boîte hermétique, aux muffins maison à base de fruits frais, aux salades de fruits, pour que nomadisme rime avec gourmandise. La convivialité, j'encouragerai. Le pique-nique appelle une certaine décontraction. Si les contraintes d'intendance sont réduites à leur minimum, c'est pour laisser plus de place aux échanges et aux moments de complicité en famille ou entre amis. Les enfants, bien sûr, je chouchouterai. Après une balade en nature, profitez de ce cadre bucolique pour leur faire découvrir les légumes autrement. Bâtonnets de crudité, aussi craquants que croquants, verrines surprises, jouez avec les couleurs, les saveurs, les différentes textures des fruits et légumes frais pour réveiller leur imagination. À la bonne conservation, je veillerai. Les plats destinés au pique-nique devront être conservés au réfrigérateur jusqu'à l'heure du départ, puis placés dans une glacière avec des pains de glace. Cet équipement permet de conserver les aliments à la bonne température jusqu'à la dégustation. Pour me ressourcer, j'en profiterai. Une escapade en pleine nature invite au lâcher-prise. Une fois le repas achevé, on profite de la nature environnante pour s'offrir une balade digestive. Derrière moi, rien je ne laisserai. Afin que le bonheur du pique-nique puisse être partagé par tous, il est indispensable de laisser derrière soi un espace propre. Pour cela, n'oubliez pas de vous munir de votre sac poubelle. Alors, rien de plus facile que d'intégrer les fruits et légumes frais dans vos pique-niques. Ils apporteront légèreté et vitamines indispensables à votre tonus. N'hésitez plus, adoptez la pique-nique attitude et pensez à garnir votre panier de fruits et légumes frais. Je vous dis à la semaine prochaine pour partir ensemble à la découverte des fruits et légumes frais.

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1: FM, c'est avec plaisir que l'on se retrouvera bien sûr demain matin à partir de 7h, et demain nous retrouvons notre chroniqueuse Cindy Etrier. On termine juste pour une petite info, cet été la base de loisirs évolue avec son offre à Castéra-Verduzon. En plus de l'aquazone, des toboggans, des pédalos et des baignades surveillées, l'équipe de Lini vous attend pour de nombreux moments. Avec la guinguette, c'est quasiment les pieds dans l'eau que vous pourrez vous restaurer avec des plats, par exemple, à partager dans un cadre agréable, une cuisson au bras zéro, bref, pour passer un moment convivial et très agréable. De la diversité dans l'offre qui se retrouve dans l'assiette. Une belle découverte à faire avec le coucher du soleil qui se reflète sur l'eau du lac de Castéra, donnant une superbe image. Infos et renseignements, lac de Castéra, Verduzon, la plage de Verduzon. À demain à partir de 7h. Bonne journée.
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1: Et vous écoutez DFM, il est pile 10h.
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0: Bonjour à tous. Un sapeur-pompier, victime des incendies en Savoie. Le jeune homme de 22 ans est décédé en intervention alors qu'il combattait depuis une partie de la nuit un feu de forêt. Une annonce du ministre de l'Intérieur. Le feu s'est déclaré le 24 juin dernier à la suite d'un orage sur les pentes de la tour du Merle, commune de Planet. Le risque d'incendie qui reste important en France. 7 départements du pourtour méditerranéen sont ce matin en alerte maximale. 47 sont en alerte élevée. Et la chaleur ne facilite pas le travail des pompiers. 67 départements sont en alerte orange canicule, soit la quasi-totalité du pays. Et conséquence de ces coups de chaud à répétition, les nappes phréatiques s'assèchent. La quasi-totalité des réserves d'eau souterraine sont en baisse et 54% des nappes se situent sous la normale, selon le Bureau de recherche géologique et minière. L'actualité, c'est également Marine Le Pen, qui est candidate à l'élection présidentielle. La chef de file des députés RN l'a officiellement annoncé hier soir sur TF1, quelques heures à peine après sa condamnation. Elle a écopé de 3 ans de prison, dont un enferme sous bracelet électronique dans l'affaire dite des assistants parlementaires européens. Sa peine d'inéligibilité est également passée de 5 ans à 15 mois, lui permettant dès à présent de concourir à toute élection. Marine Le Pen a déjà fait savoir qu'elle allait se pourvoir en cassation, ce qui permettra, selon elle, de faire campagne pour 2027. Le Groenland n'est toujours pas à vendre. La première ministre danoise, Mette Frederiksen, a répondu hier à Donald Trump à l'occasion du sommet de l'OTAN. Le président américain qui a affirmé la veille que le territoire autonome danois devrait être contrôlé par les États-Unis, sans toutefois proférer de menaces. Attention aux crèmes solaires que vous achetez sur les plateformes de vente chinoises. C'est l'alerte de Que Choisir Ensemble. L'association de consommateurs publie une étude aujourd'hui sur ces crèmes vendues à des prix très bas. Or, selon elle, sur les 10 produits testés, 9 sont dangereux pour la santé. Et puis en cyclisme, place à la 5e étape aujourd'hui du Tour de France. Au programme, un peu plus de 158 km entre Lannemezan et Pau. Le maillot jaune est sur les épaules du Norvégien Thorsten Train. Excellente matinée à tous.
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2: Le mardi 14 juillet, le Jeep Club d'Artagnan propose à Vic-Fezensac dans le parc de la salle polyvalente
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2: Une exposition de véhicules de collection. Pour nous en parler, le président du Jeep Club, François Massé.
3: Bonjour, le Jeep Club rassemble les passionnés au départ de Jeep anciennes, plutôt militaires, mais aujourd'hui c'est ouvert au Jeep aussi civil, parce que la Jeep s'est déclinée après la Seconde Guerre mondiale en beaucoup de variantes. Et on les a retrouvés chez les pompiers, à la Croix-Rouge, on les a retrouvés même dans la presse, sur le Tour de France. Donc aujourd'hui, les adhérents du club, qui sont pour la plupart tous propriétaires de leurs voitures, les voitures ont des livrées totalement différentes les unes et les autres, et c'est très bien.
2: Votre actualité, c'est la journée du 14 juillet à Vic-Fezensac. Quel va être le programme de cette journée?
3: Tout comme l'année dernière, on recommence qu'on avait appelé une garden party, c'est-à-dire sans ambition, on essaye de rassembler les passionnés de véhicules anciens. Mais on a bien conscience qu'aujourd'hui que tout coûte cher, et on souhaite s'ouvrir aux plus jeunes. Et donc on s'ouvre également aux gens qui ont restauré des bicyclettes, des vélos, enfin des vélos, toutes sortes de vélos, des motos. Il y aura beaucoup de moto ancienne, il y aura forcément des voitures anciennes, c'est-à-dire on apporte sa voiture et on peut discuter et manger le midi avec la restauration de monsieur Bourguignon, qui n'est plus à présenter, et on passera tous une bonne journée. Et le matin à 9h, pour ceux qui arriveront à 9h ou un petit peu avant, on a prévu de faire une balade, et on est en train de s'organiser pour voir s'il est possible de faire un petit défilé en ville avec les drapeaux tricolores et tout ça pour marquer le 14 juillet.
2: S'il y a des gens qui veulent venir avec leur voiture ou leur vélo ou leur mobylette,

0: peut-être les modalités pratiques pour le 14 juillet, rapidement.
1: Donc, il est possible de venir le matin de bonne heure, vers 8h30, 9h. Et ensuite, je vous dis, on peut manger le midi avec la restauration de M. Bourguignon. Et l'après-midi, je pense qu'on passera pas mal de temps à discuter les uns avec les autres pour autour d'un capot ouvert.
0: François Massé, merci. Et donc, bon 14 juillet. Nous étions en compagnie de François Massé, président du Jeep Club d'Artagnan.
1: Merci beaucoup.
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2: Un accord signé entre la CFDT et la direction de la polyclinique Pau-Pyrénées sur les 161 licenciements prévus au départ. 39 emplois seraient désormais sauvés. Une prime pour les départs volontaires a également été obtenue. De son côté, la CFDT dénonce 122 licenciements ainsi que la fermeture de deux services, la maternité ainsi que la rééducation, et a donc refusé de signer cet accord. La commission de départs volontaires se réunira le 15 juillet prochain avant l'envoi des premières lettres de licenciement. Ce sera à la fin du mois. Nouvel incendie d'un immeuble dans la région. Dans la nuit de lundi à mardi, un incendie s'est déclaré au niveau d'un balcon d'un bâtiment de plusieurs étages, chemin de Saint-Étienne. Une femme de 56 ans, incommodée par les fumées, a été prise en charge par les secours et transportée vers le centre hospitalier de la Côte Basque à Bayonne en urgence relative. Les résultats du bac sont tombés hier et ils sont excellents pour les lycéens gersois qui domine le classement dans l'Académie de Toulouse avec un taux de réussite de 91,8% ex-aequo avec leurs homologues de l'Aveyron. Pour ceux qui sont au repêchage, les séances seront organisées jusqu'au 10 juillet prochain. Et puis le préfet des Pyrénées-Atlantiques prend déjà ses dispositions pour le match de demain entre la France et le Maroc dans le cadre de la Coupe du Monde. Les autorités craignent de possibles débordements et une probabilité élevée de troubles à l'ordre public. La vente et l'utilisation de pétards et autres articles pyrotechniques sont désormais interdits, tout comme le transport de carburant et autres produits inflammables. Le dispositif de police et de gendarmerie devrait également être renforcé.
3: Météo France étend la vigilance orange pour la canicule à partir de ce mardi midi. Le Gers, qui était jusqu'alors en vigilance jaune, rejoint les nombreux autres territoires concernés par cette montée de l'alerte. Au total, la vigilance orange s'appliquera à 61 départements ce mardi à midi. Chaleur qui démarre seulement une dizaine de jours après les records de température enregistrés en juin. Ça devrait durer plusieurs jours. Les températures attendues dans le Gers sont les suivantes. Ce mardi après-midi, les maximales seront comprises entre 37 et 38 degrés. Les minimales entre 20 et 22 degrés. Mercredi, le thermomètre devrait atteindre 36-37 et baisser au plus bas entre 21 et 23 degrés la nuit. Enfin, jeudi, les températures seront comprises entre 22 le matin et 37 l'après-midi. À partir de vendredi, la tendance sera à la baisse, mais cette dernière sera lente et les températures minimales resteront élevées. Alors que le Gers se prépare à nouveau à avoir chaud, la préfecture appelle les précautions à prendre. Il est nécessaire de boire régulièrement de l'eau, de se mouiller son corps et de se ventiler. De manger en quantité suffisante, d'éviter les efforts physiques, de ne pas boire d'alcool, de maintenir son habitation au frais en fermant les volets le jour et en aérant la nuit si les températures sont inférieures, de passer du temps dans un endroit frais, de donner et prendre des nouvelles de ses proches. Toutes les recommandations sont disponibles sur le site du ministère de la Santé. Fatigue, nausées, maux de tête, vertiges ou crampes, un appel aux signaux d'alerte est aussi lancé en cas de malaise, composez le 15. Restez informé sur la situation, consultez régulièrement le site Préfecture du Gers ou Météo France.

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2: Née le 1er juin 2019 et à l'adoption depuis avril 2026, Princesse est une chienne type courant, gentille et avenante avec les humains. 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Elle apprécie les câlins et elle aime jouer à la balle. De nature calme, elle ne tire pas en laisse. On apprécie les balades à ses côtés. Elle profite des petits plaisirs de la vie et des gourmandises. 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
4: Bonjour, aujourd'hui on entend de plus en plus parler de neuroatypie. Donc ce terme regroupe différentes façons de fonctionner au niveau du cerveau et notamment l'autisme. On en avait déjà parlé lors de mes précédentes interventions.

0: particulièrement rattachée à un profil sensoriel, on l'avait abordé lors de mes précédentes interventions. Une sensibilité aussi parfois plus forte au niveau des textures, des lumières et des changements. Le TDAH lui touche particulièrement l'impulsivité, les régulations, et donc il est compliqué pour ces personnes-là de rester concentrées. Et enfin, pour le HPI, c'est un fonctionnement intellectuel à part entière, avec un quotient intellectuel très élevé, parfois, ou tout simplement élevé. Mais ce qui est important de rappeler aujourd'hui, c'est que ce n'est pas un trouble médical en lui-même, le HPI. C'est vraiment une façon de ressentir un décalage ou une grande sensibilité avec des difficultés d'adaptation. Voilà. Enfin, quoi qu'il en soit, de toute façon, toutes ces personnes sont toujours avec des particularités qui nous permettent de comprendre et de partager cette différence dont nous sommes tous porteurs, quelles que soient nos particularités. L'enjeu aujourd'hui est surtout de mieux reconnaître ces fonctionnements, de sortir des clichés et de proposer un accompagnement adapté à chaque personne. Car d'ailleurs, un diagnostic, il y a avant tout un individu avec son histoire, ses besoins, ses talents et sa propre manière d'être au monde. On se retrouve le mois prochain pour un sujet à nouveau dédié à l'autisme.
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0: Bonjour à tous. Un sapeur-pompier, victime des incendies en Savoie. Le jeune homme de 22 ans est décédé en intervention alors qu'il combattait depuis une partie de la nuit un feu de forêt. Une annonce du ministre de l'Intérieur. Le feu s'est déclaré le 24 juin dernier à la suite d'un orage sur les pentes de la tour du Merle, commune de Planet. Le risque d'incendie qui reste important en France. 7 départements du pourtour méditerranéen sont ce matin en alerte maximale. 47 sont en alerte élevée. Et la chaleur ne facilite pas le travail des pompiers. 67 départements sont en alerte orange canicule, soit la quasi-totalité du pays. Et conséquence de ces coups de chaud à répétition, les nappes phréatiques s'assèchent. La quasi-totalité des réserves d'eau souterraine sont en baisse et 54% des nappes se situent sous la normale, selon le Bureau de recherche géologique et minière. L'actualité, c'est également Marine Le Pen, qui est candidate à l'élection présidentielle. La chef de file des députés RN l'a officiellement annoncé hier soir sur TF1, quelques heures à peine après sa condamnation. Elle a écopé de 3 ans de prison, dont un enferme sous bracelet électronique dans l'affaire dite des assistants parlementaires européens. Sa peine d'inéligibilité est également passée de 5 ans à 15 mois, lui permettant dès à présent de concourir à toute élection. Marine Le Pen a déjà fait savoir qu'elle allait se pourvoir en cassation, ce qui permettra, selon elle, de faire campagne pour 2027. Le Groenland n'est toujours pas à vendre. La première ministre danoise, Mette Frederiksen, a répondu hier à Donald Trump à l'occasion du sommet de l'OTAN. Le président américain qui a affirmé la veille que le territoire autonome danois devrait être contrôlé par les États-Unis, sans toutefois proférer de menaces. Attention aux crèmes solaires que vous achetez sur les plateformes de vente chinoises. C'est l'alerte de Que Choisir Ensemble. L'association de consommateurs publie une étude aujourd'hui sur ces crèmes vendues à des prix très bas. Or, selon elle, sur les 10 produits testés, 9 sont dangereux pour la santé. Et puis en cyclisme, place à la 5e étape aujourd'hui du Tour de France. Au programme, un peu plus de 158 km entre Lannemezan et Pau. Le maillot jaune est sur les épaules du Norvégien Thorsten Train. Excellente matinée à tous.
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0: Roche, Agen, Nérac, Mont-de-Marsan, 37 du côté de Tarbes. Demain jeudi, le matin, les températures au lever du jour, 15 à 16 degrés. On aura 25 degrés en fin de matinée à Valon-sur-Bise. Et demain après-midi, toujours 39 degrés prévus au lac de Castéra-Virduzan. 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
17: Voici les offres d'emploi de cette semaine. En CDD, vendeur à Condon, assistant d'éducation en CDD à Condon, cariste en CDD à Condon, animateur périscolaire en CDD à Mouchamp, animateur périscolaire en CDD à Valence-sur-Bise, ouvrier agricole de grande culture en CDD à Blaziette, manutentionnaire en CDD à Thérobe, chef de réception, assistant direction en CDD à Castéra-Verduzan, cuisinier de restauration collective en CDD à Castéra-Verduzan, trextoriste en CDD à Lamotte-Goas, assistant de gestion administrative en CDD à Lectour, aide cuisine et plonge en CDD à Lanpax, agent d'entretien de propreté de locaux en CDD à Vic-Fezensac, agent des services en CDD à Vic-Fezensac et préparateur en pharmacie en CDD à Vic-Fezensac, employé viticole polyvalent en CDD à Eauze, directeur à la haie en CDD à Eauze, assistant administratif agence immobilière en CDD à Florence, chauffeur poids lourd en CDD à Sainte-Christie, infirmier en CDD à Ordans-la-Roque, tractoriste en CDD à Roquelaure, cuisinier en CDD à Saint-Clar, assistant administratif au service des impôts des entreprises en CDD dans le Gers, enquêteur de terrain satisfaction client en CDD dans le Gers et technicien modem en CDD dans le Gers.
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2: Le mardi 14 juillet, le Jeep Club d'Artagnan propose à Vic-Fezensac dans le parc de la salle polyvalente
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2: Une exposition de véhicules de collection. Pour nous en parler, le président du Jeep Club, François Massé.
3: Bonjour, le Jeep Club rassemble les passionnés au départ de Jeep ancienne, plutôt militaire, mais aujourd'hui c'est ouvert aux Jeep aussi civils, parce que la Jeep s'est déclinée après la Seconde Guerre mondiale en beaucoup de variantes. On les a retrouvés chez les pompiers, à la Croix-Rouge, on les a retrouvés même dans la presse, sur le Tour de France. Donc aujourd'hui, les adhérents du club, qui sont pour la plupart tous propriétaires de leurs voitures, les voitures ont des livrées totalement différentes les unes et des autres, et c'est très bien.
2: Votre actualité, c'est la journée du 14 juillet à Vic-Fezensac. Quel va être le programme de cette journée?
3: Tout comme l'année dernière, on recommence qu'on avait appelé une garden party, c'est-à-dire sans ambition. On essaye de rassembler les passionnés de véhicules anciens. Mais on a bien conscience qu'aujourd'hui, que tout coûte cher, et on souhaite s'ouvrir aux plus jeunes. Et donc, on s'ouvre également aux gens qui ont restauré des bicyclettes, des vélos, toutes sortes de vélos, des motos. Il y aura beaucoup de motos anciennes, il y aura forcément des voitures anciennes. C'est-à-dire, on apporte sa voiture et on peut discuter et manger le midi avec la restauration de Monsieur Bourguignon, qui n'est plus à présenter. Et on passera tous une bonne journée. Et le matin, à 9h, pour ceux qui arriveront à 9h ou un petit peu avant, on a prévu de faire une balade. Et on est en train de s'organiser pour voir s'il est possible de faire un petit défilé en ville avec les drapeaux tricolores et tout ça pour marquer le 14 juillet.
2: S'il y a des gens qui veulent venir avec leur voiture ou leur vélo ou leur mobylette, qui doivent-ils contacter?
3: Ils peuvent venir de fait sur place le matin à 9h ou un petit peu avant, 07 52 02 24 et 97. Il faut rappeler que tout ça se passe dans le jardin de la salle polyvalente à Vic.
2: D'autres projets pour le Jeep Club d'Artagnan rapidement après le 14 juillet?
3: On s'organise des balades entre nous. Pour l'automne, on a en projet de se rapprocher du lycée automobile de Nogaro suite à l'opération du vélo rail. Voilà, donc les élèves étaient très intéressés par les véhicules anciens et on va regarder avec l'équipe pédagogique pour regarder s'il est possible de faire quelque chose ensemble.
2: On rappelle peut-être les modalités pratiques pour le 14 juillet, rapidement.
3: Donc il est possible de venir le matin de bonne heure, vers 8h30, 9h. Et ensuite, je vous dis, on peut manger le midi avec la restauration de M. Bourguignon. Et l'après-midi, je pense qu'on passera pas mal de temps à discuter les uns avec les autres autour d'un capot ouvert.
2: François Massé, merci. Et donc, bon 14 juillet. Nous étions en compagnie de François Massé, président du Jeep Club d'Artagnan.
3: Merci beaucoup.
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vendredi avec des températures de là des 38-39 degrés sur Condom, Auch, Agen, Nérac, Mont-de-Marsan, 37 du côté de Tarbes. Demain jeudi, le matin, les températures au lever du jour 15 à 16 degrés. On aura 25 degrés en fin de matinée à Valence sur

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2: Un accord signé entre la CFDT et la direction de la polyclinique Pau Pyrénées sur les 161 licenciements prévus au départ. 39 emplois seraient désormais sauvés. Une prime pour les départs volontaires a également été obtenue. De son côté, la CFDT dénonce 122 licenciements ainsi que la fermeture de deux services, la maternité ainsi que la rééducation, et a donc refusé de signer cet accord. La commission de départs volontaires se réunira le 15 juillet prochain avant l'envoi des premières lettres de licenciement. Ce sera à la fin du mois. Nouvel incendie d'un immeuble dans la région. Dans la nuit de lundi à mardi, un incendie s'est déclaré au niveau d'un balcon d'un bâtiment de plusieurs étages, chemin de Saint-Étienne. Une femme de 56 ans, incommodée par les fumées, a été prise en charge par les secours et transportée vers le centre hospitalier de la Côte Basque à Bayonne en urgence relative. Les résultats du bac sont tombés hier et ils sont excellents pour les lycéens gersois qui dominent le classement dans l'Académie de Toulouse avec un taux de réussite de 91,8% ex-aequo avec leurs homologues de l'Aveyron. Pour ceux qui sont au repêchage, les séances seront organisées jusqu'au 10 juillet prochain. Et puis le préfet des Pyrénées-Atlantiques prend déjà ses dispositions pour le match de demain entre la France et le Maroc dans le cadre de la Coupe du Monde. Les autorités craignent de possibles débordements et une probabilité élevée de troubles à l'ordre public. La vente et l'utilisation de pétards et autres articles pyrotechniques sont désormais interdits, tout comme le transport de carburant et autres produits inflammables. Le dispositif de police et de gendarmerie devrait également être renforcé.

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2: Née le 1er juin 2019 et à l'adoption depuis avril 2026, Princesse est une chienne type courant. Gentille et avenante avec les humains, elle est toujours contente quand on vient la voir. Elle apprécie les câlins et elle aime jouer à la balle. De nature calme, elle ne tire pas en laisse. On apprécie les balades à ses côtés. Elle profite des petits plaisirs de la vie et des gourmandises. Elle vivait avec d'autres chiens. Son entente avec les chats est attestée. 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
2: Hasta pronto.
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5: Bonjour, aujourd'hui on entend de plus en plus parler de neuroatypie. Donc ce terme regroupe différentes façons de fonctionner au niveau du cerveau et notamment l'autisme. On en avait déjà parlé lors de mes précédentes interventions. Mais là, voilà, on va rajouter à ces neuroatypies le TDAH, donc, qui est un trouble de l'attention avec ou sans hyperactivité, et particulièrement aussi le HPI à haut potentiel intellectuel. Donc ce que je voulais partager avec vous aujourd'hui, c'est finalement ces trois profils qui sont quand même différents, mais qui peuvent parfois partager certains points communs, qui peuvent rendre leur compréhension plus complexe. Donc l'autisme, évidemment, on se revoit pour ça, donc c'est un trouble neurodéveloppemental qui concerne notamment une manière particulière de percevoir le monde, de l'entendre, de communiquer et d'interagir. Mais il peut aussi être particulièrement rattaché à un profil sensoriel, on l'avait abordé lors de mes précédentes interventions. Une sensibilité aussi parfois plus forte au niveau des textures, des lumières et des changements. Le TDAH lui touche particulièrement l'impulsivité, les régulations, et donc il est compliqué pour ces personnes-là de rester concentrées. Et enfin, pour le HPI, c'est un fonctionnement intellectuel à part entière, avec un quotient intellectuel très élevé, parfois, ou tout simplement élevé. Mais ce qui est important de rappeler aujourd'hui, c'est que ce n'est pas un trouble médical en lui-même, le HPI. C'est vraiment une façon de ressentir un décalage ou une grande sensibilité avec des difficultés d'adaptation. Voilà. Enfin, quoi qu'il en soit, de toute façon, toutes ces personnes sont toujours avec des particularités qui nous permettent de comprendre et de partager cette différence dont nous sommes tous porteurs, quelles que soient nos particularités. L'enjeu aujourd'hui est surtout de mieux reconnaître ces fonctionnements, de sortir des clichés et de proposer un accompagnement adapté à chaque personne. Car d'ailleurs, un diagnostic, il y a avant tout un individu avec son histoire, ses besoins, ses talents et sa propre manière d'être au monde. On se retrouve le mois prochain pour un sujet à nouveau dédié à l'autisme.
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1: Par ces temps de canicule, comment faire pour aider nos animaux?
2: Dans un premier temps, eau fraîche à volonté et pas glacée. Éviter le soleil en contact direct, c'est-à-dire sortir dehors. Le soleil qui tape à travers une vitre. Éviter d'aller dehors aux heures les plus chaudes.
1: Pour les chats, on peut favoriser l'alimentation humide, la pâtée, au moins une fois par jour. Favoriser la prise de boisson avec une fontaine, en mettant un peu d'eau dans les croquettes. Multiplier le nombre de gamelles d'eau dans la maison et la renouveler plusieurs fois par jour. Ensuite, on peut aussi mettre des sticks de pâtée au congélateur pour faire des sortes de glaces. Humidifier et pas tremper le pelage avec un gant de toilette ou un brumisateur. Créer des surfaces fraîches, tapis rafraîchissants, serviettes humides, pain de glace emballé dans une serviette, carrelage frais, etc. Aussi des jeux rafraîchissants et enrichissants, pêche aux croquettes dans un bac d'eau, jeu dans la baignoire, etc.
2: Pour les chiens, sortir tôt le matin ou tard le soir, à l'ombre, aux heures les moins chaudes, et éviter le bitume. A savoir que lorsque la température de l'air est à 25 degrés, le bitume est à environ 52 degrés Celsius. Alors attention aux brûlures de coussinets. Si tu ne peux pas laisser ta main plus de 5 secondes sur le bitume, n'oblige pas ton chien à marcher dessus. On peut aussi envisager la baignade, mais on fait attention aux hydrocutions et aux cyanobactéries. On peut mettre en place des jeux rafraîchissants, tapis de laissage ou jouets garnis avec de la pâtée puis congelée, friandises fraîches cachées. On peut créer des surfaces fraîches comme le tapis rafraîchissant, la serviette humide, un pain de glace emballé dans une serviette, le carrelage frais et enfin on peut humidifier le pelage et les coussinets.
1: Pour les nacs, une alimentation fraîche et porteuse d'eau en petite quantité pour éviter les diarrhées, type concombre, etc. Pour ceux qui mangent du non séché uniquement, infusion refroidie d'herbes séchées et ou de foin, surface fraîche placée au frigo, les dodos en terre cuite ou en céramique, sable de bain au frais ou placé un certain temps au frigo avant, mettre des pains de glace à l'extérieur des habitats contre les grilles, mais jamais en contact direct. Ne pas exposer vos compagnons au courant d'air et ne pas les mouiller non plus. Le lapin, par exemple, ne se baigne pas. Pas de bain pour les lapins.
2: Quel est concrètement le risque avec ces fortes chaleurs dans ce cas?
1: Le coup de chaleur.
2: Les signes qui doivent vous alerter du coup de chaleur sont, dans un premier temps, un allaitement intensif avec une respiration difficile, une grande fatigue, de la bave excessive, des vomissements ou des diarrhées, une démarche anormale avec ou sans chute. Pour les chats et les petits animaux, les signes sont parfois plus subtils. On pourra observer un animal prostré, une respiration rapide, une gueule ouverte, parfois un refus de manger, un isolement et une recherche excessive de fraîcheur. Alors comment réagir?
1: Mettre son animal au frais, le rafraîchir avec de l'eau fraîche mais pas glacée et aller rapidement au vétérinaire. C'est une urgence. En bref, restez au frais, vous et vos animaux.
2: Vous pouvez nous retrouver sur les réseaux.
1: Moi c'est Nelly de Wolfie Pet Sitting.
2: Et moi c'est Marine des Mains d'Éveil Animal. C'était l'instant animal.
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1: Météo France étend la vigilance orange pour la canicule à partir de ce mardi midi. 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Au total, la vigilance orange s'appliquera à 61 départements ce mardi à midi. Chaleur qui démarre seulement une dizaine de jours après les records de température enregistrés en juin. Ça devrait durer plusieurs jours. Les températures attendues dans le Gers sont les suivantes. Ce mardi après-midi, les maximales seront comprises entre 37 et 38 degrés, les minimales entre 20 et 22 degrés. Mercredi, le thermomètre devrait atteindre 36-37 et baisser au plus bas entre 21 et 23 degrés la nuit. Enfin, jeudi, les températures seront comprises entre 22 le matin et 37 l'après-midi. À partir de vendredi, la tendance sera à la baisse, mais cette dernière sera lente et les températures minimales resteront élevées. Alors que le Gers se prépare à nouveau à avoir chaud, la préfecture rappelle les précautions à prendre. 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
5: Bonjour, aujourd'hui on entend de plus en plus parler de neuroatypie. Donc ce terme regroupe différentes façons de fonctionner au niveau du cerveau et notamment l'autisme. On en avait déjà parlé lors de mes précédentes interventions. Mais là, voilà, on va rajouter à ces neuroatypies le TDAH, donc, qui est un trouble de l'attention avec ou sans hyperactivité, et particulièrement aussi le HPI à haut potentiel intellectuel. Donc ce que je voulais partager avec vous aujourd'hui, c'est finalement ces trois profils qui sont quand même différents, mais qui peuvent parfois partager certains points communs, qui peuvent rendre leur compréhension plus complexe. Donc l'autisme, évidemment, on se revoit pour ça. Donc c'est un trouble neurodéveloppemental qui concerne notamment une manière particulière de percevoir le monde, de l'entendre, de communiquer et d'interagir. Mais il peut aussi être particulièrement rattaché à un profil sensoriel. On l'avait abordé lors de mes précédentes interventions. Une sensibilité aussi parfois plus forte au niveau des textures, des lumières et des changements. Le TDAH lui touche particulièrement à l'impulsivité, les régulations, et donc il est compliqué pour ces personnes-là de rester concentrées. Et enfin, pour le HPI, c'est un fonctionnement intellectuel à part entière, avec un quotient intellectuel très élevé, parfois, ou tout simplement élevé. Mais ce qui est important de rappeler aujourd'hui, c'est que ce n'est pas un trouble médical en lui-même, le HPI. C'est vraiment une façon de ressentir un décalage ou une grande sensibilité avec des difficultés d'adaptation. Voilà. Enfin, quoi qu'il en soit, de toute façon, toutes ces personnes sont toujours avec des particularités qui nous permettent de comprendre et de partager cette différence dont nous sommes tous porteurs, quelles que soient nos particularités. L'enjeu aujourd'hui est surtout de mieux reconnaître ses fonctionnements, de sortir des clichés et de proposer un accompagnement adapté à chaque personne. Car d'ailleurs, un diagnostic, il y a avant tout un individu avec son histoire, ses besoins, ses talents et sa propre manière d'être au monde. On se retrouve le mois prochain pour un sujet à nouveau dédié à l'autisme.
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2: Un accord signé entre la CFDT et la direction de la polyclinique Pau-Pyrénées sur les 161 licenciements prévus au départ. 39 emplois seraient désormais sauvés. Une prime pour les départs volontaires a également été obtenue. De son côté, la CFDT dénonce 122 licenciements ainsi que la fermeture de deux services, la maternité ainsi que la rééducation, et a donc refusé de signer cet accord. La commission de départs volontaires se réunira le 15 juillet prochain avant l'envoi des premières lettres de licenciement. Ce sera à la fin du mois. Nouvel incendie d'un immeuble dans la région. Dans la nuit de lundi à mardi, un incendie s'est déclaré au niveau d'un balcon d'un bâtiment de plusieurs étages, chemin de Saint-Étienne. Une femme de 56 ans, incommodée par les fumées, a été prise en charge par les secours et transportée vers le centre hospitalier de la Côte Basque à Bayonne en urgence relative. Les résultats du bac sont tombés hier et ils sont excellents pour les lycéens gersois qui domine le classement dans l'Académie de Toulouse avec un taux de réussite de 91,8% ex-aequo avec leurs homologues de l'Aveyron. Pour ceux qui sont au repêchage, les séances seront organisées jusqu'au 10 juillet prochain. Et puis le préfet des Pyrénées-Atlantiques prend déjà ses dispositions pour le match de demain entre la France et le Maroc dans le cadre de la Coupe du Monde. Les autorités craignent de possibles débordements et une probabilité élevée de troubles à l'ordre public. La vente et l'utilisation de pétards et autres articles pyrotechniques sont désormais interdits, tout comme le transport de carburant et autres produits inflammables. Le dispositif de police et de gendarmerie devrait également être renforcé.
3: Météo France étend la vigilance orange pour la canicule à partir de ce mardi midi. Le Gers, qui était jusqu'alors en vigilance jaune, rejoint les nombreux autres territoires concernés par cette montée de l'alerte. Au total, la vigilance orange s'appliquera à 61 départements ce mardi à midi. Chaleur qui démarre seulement une dizaine de jours après les records de température enregistrés en juin. Ça devrait durer plusieurs jours. Les températures attendues dans le Gers sont les suivantes. Ce mardi après-midi, les maximales seront comprises entre 37 et 38 degrés, les minimales entre 20 et 22 degrés. Mercredi, le thermomètre devrait atteindre 36-37 et baisser au plus bas entre 21 et 23 degrés la nuit. Enfin, jeudi, les températures seront comprises entre 22 le matin et 37 l'après-midi. À partir de vendredi, la tendance sera à la baisse, mais cette dernière sera lente et les températures minimales resteront élevées. Alors que le Gers se prépare à nouveau à avoir chaud, la préfecture rappelle les précautions à prendre. Il est nécessaire de boire régulièrement de l'eau, de se mouiller son corps et de se ventiler. De manger en quantité suffisante, d'éviter les efforts physiques, de ne pas boire d'alcool, de maintenir son habitation au frais en fermant les volets le jour et en aérant la nuit si les températures sont inférieures, de passer du temps dans un endroit frais, de donner et prendre des nouvelles de ses proches. Toutes les recommandations sont disponibles sur le site du ministère de la Santé. Fatigue, nausées, maux de tête, vertige ou crampes, un appel aux signaux d'alerte est aussi lancé en cas de malaise, composé le 15. Restez informé sur la situation, consultez régulièrement le site Préfecture du Gers ou Météo France.
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2: Le mardi 14 juillet, le Jeep Club d'Artagnan propose à Vic-Fezensac dans le parc de la salle polyvalente
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2: Une exposition de véhicules de collection. Pour nous en parler, le président du Jeep Club, François Massé.
3: Bonjour, le Jeep Club rassemble les passionnés au départ de Jeep ancienne, plutôt militaire, mais aujourd'hui c'est ouvert au Jeep aussi civil, parce que la Jeep s'est déclinée après la Seconde Guerre mondiale en beaucoup de variantes. On les a retrouvés chez les pompiers, à la Croix-Rouge, on les a retrouvés même dans la presse, sur le Tour de France. Donc aujourd'hui, les adhérents du club, qui sont pour la plupart tous propriétaires de leurs voitures, les voitures ont des livrées totalement différentes les unes et des autres, et c'est très bien.
2: Votre actualité, c'est la journée du 14 juillet à Vic-Fezensac. Quel va être le programme de cette journée?
3: Tout comme l'année dernière, on recommence qu'on avait appelé une garden party, c'est-à-dire sans ambition, on essaye de rassembler les passionnés de véhicules anciens. Mais on a bien conscience qu'aujourd'hui que tout coûte cher, et on souhaite s'ouvrir aux plus jeunes. Et donc, on s'ouvre également aux gens qui ont restauré des bicyclettes, toutes sortes de vélos, des motos. Il y aura beaucoup de motos anciennes, et forcément des voitures anciennes. C'est-à-dire, on apporte sa voiture et on peut discuter et manger le midi avec la restauration de Monsieur Bourguignon, qui n'est plus à présenter. Et on passera tous une bonne journée. Et le matin, à 9h, pour ceux qui arriveront à 9h, ou un petit peu avant, on a prévu de faire une balade. Et on est en train de s'organiser pour voir s'il est possible de faire un petit défilé en ville avec les drapeaux tricolores et tout ça pour marquer le 14 juillet.
2: S'il y a des gens qui veulent venir avec leur voiture ou leur vélo ou leur mobylette, qui doivent-ils contacter?
3: Ils peuvent venir de fait sur place le matin à 9h ou un petit peu avant. 07 52 02 24 et 97. Il faut rappeler que tout ça se passe dans le jardin de la salle polyvalente à Vic.
2: D'autres projets pour le Jeep Club d'Artagnan rapidement après le 14 juillet?
3: On s'organise des balades entre nous. Pour l'automne, on a en projet de se rapprocher du lycée automobile de Nogaro suite à l'opération du vélo rail. Voilà, donc les élèves étaient très intéressés par les véhicules anciens, et on va regarder avec l'équipe pédagogique pour regarder s'il est possible de faire quelque chose ensemble.
2: On rappelle peut-être les modalités pratiques pour le 14 juillet rapidement.
3: Donc il est possible de venir le matin de bonne heure vers 8h30, 9h, et ensuite je vous dis on peut manger le midi avec la restauration de Monsieur Bourguignon, et l'après-midi je pense on passera pas mal de temps à discuter les uns avec les autres pour autour d'un capot ouvert.
2: François Massé, merci, et donc bon 14 juillet. Nous étions en compagnie de François Massé, président du Jeep Club d'Artagnan.
3: Merci beaucoup.
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5: Voici les offres d'emploi de cette semaine en CDD. Vendeur à Condon, assistant d'éducation en CDD à Condon, cariste en CDD à Condon, animateur périscolaire en CDD à Mouchamp, animateur périscolaire en CDD à Valence-aux-Béhise, ouvrier agricole de grande culture en CDD à Blaziette, manutentionnaire en CDD à Thérobe, chef de réception, assistant direction en CDD à Castéra-Verduzan, cuisinier de restauration collective en CDD à Castéra à Verduzan, trextoriste en CDD à Lamotte-Goas, assistant de gestion administrative en CDD à Lectour, aide cuisine et plonge en CDD à Lanpax, agent d'entretien de propriété de locaux en CDD à Vic-Fezensac, agent des services en CDD à Vic-Fezensac et préparateur en pharmacie en CDD à Vic-Fezensac, employé viticole polyvalent en CDD à Eauze, directeur à la haie en CDD à Eauze, assistant administratif agence immobilière en CDD à Florence, chauffeur poids lourd en CDD à Sainte-Christie, infirmier en CDD à Ordan-la-Roque, tractoriste en CDD à Roquelaure, cuisinier en CDD à Saint-Clair, assistant administratif au service des impôts des entreprises en CDD dans le Gers, enquêteur de terrain satisfaction client en CDD dans le Gers et technicien modem en CDD dans le Gers.
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1: Par ces temps de canicule, comment faire pour aider nos animaux?
2: Dans un premier temps, eau fraîche à volonté et pas glacée. Éviter le soleil en contact direct, c'est-à-dire sortir dehors, le soleil qui tape à travers une vitre. Éviter d'aller dehors aux heures les plus chaudes.
1: Pour les chats, on peut favoriser l'alimentation humide, la pâtée, au moins une fois par jour. Favoriser la prise de boisson avec une fontaine, en mettant un peu d'eau dans les croquettes. Multiplier le nombre de gamelles d'eau dans la maison et la renouveler plusieurs fois par jour. Ensuite, on peut aussi mettre des sticks de pâté au congélateur pour faire des sortes de glaces. Humidifier et pas tremper le pelage avec un gant de toilette ou un brumisateur. Créer des surfaces fraîches, tapis rafraîchissant, serviettes humides, pain de glace emballé dans une serviette, carrelage frais, etc. Aussi des jeux rafraîchissants et enrichissants, pêche aux croquettes dans un bac d'eau, jeux dans la baignoire, etc.
2: Pour les chiens, sortir tôt le matin ou tard le soir, à l'ombre, aux heures les moins chaudes, et éviter le bitume. À savoir que lorsque la température de l'air est à 25 degrés, le bitume est à environ 52 degrés Celsius. Alors attention aux brûlures de coussinets. Si tu ne peux pas laisser ta main plus de 5 secondes sur le bitume, n'oblige pas ton chien à marcher dessus. On peut aussi envisager la baignade, mais on fait attention aux hydrocutions et aux cyanobactéries. On peut mettre en place des jeux rafraîchissants, tapis de laissage ou jouets garnis avec de la pâtée puis congelée, friandises fraîches cachées. On peut créer des surfaces fraîches comme le tapis rafraîchissant, la serviette humide, un pain de glace emballé dans une serviette, le carrelage frais et enfin on peut humidifier le pelage et les coussinets.
1: Pour les nacs, une alimentation fraîche et porteuse d'eau en petite quantité pour éviter les diarrhées, type concombre, etc. Pour ceux qui mangent du non séché uniquement, infusion refroidie d'herbes séchées et ou de foin, surface fraîche placée au frigo, les dodos en terre cuite ou en céramique, sable de bain au frais ou placé un certain temps au frigo avant, mettre des pains de glace à l'extérieur des habitats contre les grilles, mais jamais en contact direct. Ne pas exposer vos compagnons au courant d'air et ne pas les mouiller non plus. Le lapin, par exemple, ne se baigne pas. Pas de bain pour les lapins.
2: Quel est concrètement le risque avec ces fortes chaleurs dans ce cas?
1: Le coup de chaleur.
2: Les signes qui doivent vous alerter du coup de chaleur sont, dans un premier temps, un allaitement intensif avec une respiration difficile, une grande fatigue, de la bave excessive, des vomissements ou des diarrhées, une démarche anormale avec ou sans chute. Pour les chats et les petits animaux, les signes sont parfois plus subtils. On pourra observer un animal prostré, une respiration rapide, une gueule ouverte, parfois un refus de manger, un isolement et une recherche excessive de fraîcheur. Alors comment réagir?
1: Mettre son animal au frais, le rafraîchir avec de l'eau fraîche mais pas glacée et aller rapidement au vétérinaire. C'est une urgence. En bref, restez au frais, vous et vos animaux.
2: Vous pouvez nous retrouver sur les réseaux.
1: Moi c'est Nelly de Wolfie Pet Sitting.
2: Et moi c'est Marine des Mains d'Éveil Animal. C'était l'instant animal.
1: Et si on écoutait vraiment nos animaux?
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2: On en sait un tout petit peu plus sur l'animateur de centre de loisirs placé en garde à vue à Tarnos dans les Landes. Un jeune homme originaire de Tarbes est visé par pas moins de 6 plaintes pour violences sexuelles. Confirmation du parquet de Dax. Les victimes présumées ont entre 3 et 4 ans. Des faits commis lorsqu'il accompagnait les enfants aux toilettes. L'enquête de son côté se poursuit. Placé en détention provisoire suite à la disparition de son épouse, Alexis Juré a déposé une nouvelle demande de remise en liberté. Une demande défendue hier par ses avocats devant la chambre de l'instruction de la cour d'appel de Pau, la 6e depuis son incarcération suite à la disparition de sa femme âgée de 43 ans à Urugne, un couple qui était en instance de divorce. Le parquet de son côté a demandé son maintien en détention, décision attendue lundi prochain. Appel à la vigilance dans la région en raison des fortes températures et de la sécheresse de la végétation qui en découle. Le risque d'incendie est très important, qu'il s'agisse des feux de forêt ou des feux de végétation. Dernier cas en date hier à Adé dans les Hautes-Pyrénées où un feu de végétation a ravagé 1500 m2. Il est recommandé de ne pas fumer dans les espaces naturels et de ne jamais jeter de mégots dans la nature. Ne stationnez pas également votre véhicule sur des herbes hautes ou dans des champs non coupés. Les barbecues ne doivent par ailleurs pas être installés à proximité de la végétation. A noter que dans les Landes, le département est passé en vigilance orange pour les feux de forêt. Toujours mobilisés, les membres du collectif Osons le train ont été reçus en début de mois à la préfecture de région Occitanie. L'occasion pour eux d'évoquer la réouverture de la ligne ferroviaire entre Morsinx dans les Landes et Bagnères-de-Bigorre dans les Hautes-Pyrénées via Riscle et Tarbes. Si l'État reconnaît l'intérêt du ferroviaire, il ne considère pas ce projet comme prioritaire en raison des contraintes budgétaires. Le collectif, de son côté, entend poursuivre sa mobilisation et l'élargir avec une action symbolique programmée à l'automne prochain. Et puis, le Tour de France vient d'arriver dans la région. 5e étape ce mercredi entre Lannemezan et Pau. Demain, les coureurs partiront de Pau pour rejoindre Gavarnie-Gèdre. Une préparation locale depuis plusieurs semaines pour les équipes du département avec un resurfaçage des portions de route qui seront traversées par les coureurs. Et toujours cet appel à la prudence lancé en direction du public. Ne traversez pas les routes et n'essayez pas de suivre les coureurs.

0: La météo.
1: Après une journée bien chaude où les températures ont dépassé largement les 38 à 39 degrés, cette nuit, le ciel sera étoilé. On démarre avec du 31 degrés et au cœur de la nuit, les températures vont redescendre entre 19 et 20 degrés. Demain jeudi, nous aurons le matin des températures au lever du jour de 18 degrés à Condon. L'après-midi, les températures seront de 38 degrés à Vic-Fezensac près de la piscine, 39 près d'Agen, 38 près de Nérac. 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
2: La section de l'Albret de France Alzheimer 47 se relance. Pour rappel, l'association propose notamment pour les aidants des entretiens avec un psychologue, des groupes de parole, des formations. Des ateliers sont également proposés pour accompagner les malades, comme de la gym adaptée, de la musique, des arts plastiques ou des thérapies avec des animaux. France Alzheimer 47 espère pouvoir remettre ces ateliers en place dans l'Albret d'ici la fin de cette année ou début 2027. Si vous souhaitez vous engager aux côtés de l'association, vous pouvez la contacter au 05 53 47 90 67 les mardis, mercredis et jeudi après-midi. La nuit internationale de la chauve-souris, c'est le 18 septembre à Nérac. À partir de 19h30, rendez-vous au parc Lobenheimer. Aux côtés de la Cépanlogue, découvrez le vol des chauves-souris à la tombée de la nuit et écoutez leurs ultrasons. Attention, réservation obligatoire au 05 53 65 05 22. Toujours à Nérac, notez que la création du nouveau point d'apport volontaire des déchets prévu au lieu-dit de Cassanel est reporté. Sa mise en service est désormais annoncée pour le 24 juillet. Enfin, un appel au souvenir. En 1946, André Garba a créé à Cap-Breton un centre de vacances destiné aux enfants de Nérac, donnant naissance à l'amicale laïque néraquaise, aujourd'hui l'une des plus anciennes du Lot-et-Garonne. Toujours en activité, le centre accueille désormais des classes découvertes ainsi que des associations néraquaises. À l'occasion de son 80e anniversaire, l'amicale laïque de Nérac souhaite publier un ouvrage consacré à cette histoire. Si vous possédez des photographies, des documents ou des témoignages, vous pouvez les transmettre par courriel à l'adresse suivante gestion.centre.aln@gmail.com.
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3: Née le 1er juin 2019 et à l'adoption depuis avril 2026, Princesse est une chienne type courant, gentille et avenante avec les humains. Elle est toujours contente quand on vient la voir. Elle apprécie les câlins et elle aime jouer à la balle. De nature calme, elle ne tire pas en laisse. On apprécie les balades à ses côtés. Elle profite des petits plaisirs de la vie et des gourmandises. Elle vivait avec d'autres chien. Son entente avec les chats est attestée. 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

0: La météo.
1: Après une journée bien chaude où les températures ont dépassé largement les 38 à 39 degrés, cette nuit, le ciel sera étoilé. On démarre avec du 31 degrés. Au cœur de la nuit, les températures vont redescendre entre 19 et 20 degrés. Demain jeudi, nous aurons le matin des températures au lever du jour de 18 degrés à Condon. L'après-midi, les températures seront de 38 degrés à Vic-Fezensac près de la piscine, 39 près d'Agen, 38 près de Nérac. Belle soirée avec DFM.
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2: Bonsoir à tous. Le calendrier judiciaire se précise pour Marine Le Pen. La Cour de cassation indique qu'elle pourrait se prononcer au plus tard début avril 2027 sur la condamnation en appel de la chef de file des députés RN pour détournement de fonds publics. Un calendrier susceptible d'évoluer en fonction des facteurs procéduraux, explique la plus haute instance judiciaire. Cette décision de la Cour de cassation interviendrait juste avant le premier tour de l'élection présidentielle prévue le 18 avril. En attendant, Marine Le Pen, désormais candidate à la présidentielle, s'est déplacée dans la Sarthe ce matin au sein d'un marché de la Flèche accompagnée de Jordan Bardella et elle a justifié son pourvoi en cassation. Écoutez.
3: Je suis une citoyenne qui use de ses droits et par conséquent j'effectue un pourvoi car je suis innocente des faits qui me sont reprochés. Je saisis la Cour de cassation pour lui soumettre un problème juridique qui est un problème juridique extrêmement sérieux. La Cour d'appel a dit je rends aux électeurs leur liberté de vote. Je n'en attendais pas moins. Voilà. Pour le reste, ça fait 10 ans que les Français entendent parler de cette affaire. Je pense qu'ils sont au courant des tenants et des aboutissants. Je pense qu'ils savent pertinemment que les faits qui nous sont reprochés ne méritent en aucun cas une condamnation pénale. Et c'est ce que j'irai défendre devant la Cour de cassation le moment venu.
2: Un déplacement chahuté pour Marine Le Pen qui a été accueilli par un concert de casseroles. Des nouveaux records de température battus en début d'après-midi. La barre des 40 degrés a été franchie à Sète et Montpellier. Il n'a jamais fait aussi chaud en juillet dans l'histoire de ces deux villes. Demain, 72 départements seront en vigilance orange canicule, 5 de plus qu'aujourd'hui. L'Aube, le Cantal, la Haute-Marne, la Haute-Saône et le territoire de Belfort rejoindront le dispositif. Et puis le foot, la Coupe du Monde, mauvaise nouvelle pour l'équipe de France. La FIFA maintient le carton jaune de Michael Olise reçu contre le Paraguay. En cas de second carton jaune contre le Maroc, demain en quart de finale, le Français serait suspendu pour une éventuelle demi-finale. Les Bleus joueront demain soir à 22h contre les Marocains. Voilà pour l'info, excellente soirée.
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1: Après une journée bien chaude où les températures ont dépassé largement les 38 à 39 degrés, cette nuit, le ciel sera étoilé. On démarre avec du 31 degrés. Au cœur de la nuit, les températures vont redescendre entre 19 et 20 degrés. Demain jeudi, nous aurons le matin des températures au lever du jour de 18 degrés à Condon. L'après-midi, les températures seront de 38 degrés à Vic-Fezensac près de la piscine, 39 près d'Agen, 38 près de Nérac. Belle soirée avec DFM.
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13: Porteur funéraire à Condon, ouvrier agroalimentaire en CDI à Condon, directeur de centre social en CDI à Condon, opérateur de production et conditionnement en CDI à Béraud, auxiliaire de vie en 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en CDI à Lectoure, employé de rayon bazar en CDI à Marambate, vendeur en boulangerie pâtisserie en CDI à Vic-Fezensac, employé de maison en CDI à Vic-Fezensac, conducteur transport d'animaux vivants en CDI à Castelnau-d'Auzan-la-Barrère, dépanneur frigoriste ou chauffagiste en CDI à Géguin, agent d'entretien de propreté en CDI à Éose, référent opérationnel d'accueil en CDI à Éose, commis de 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adjoint au responsable informatique en CDI à Florence, préparateur de commandes en CDI à Dému, infirmier en CDI à Ordan-la-Roque, agent d'entretien en CDI à Saint-Clar, auxiliaire de vie en CDI à 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
4: le mardi 14 juillet, le Jeep Club d'Artagnan propose à Vic-Fezensac, dans le parc de la salle polyvalente,
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4: une exposition de véhicules de collection. Pour nous en parler, le président du Jeep Club, François Massé.
5: Bonjour, le Jeep Club rassemble les passionnés au départ de Jeep anciennes, plutôt militaires, mais aujourd'hui c'est ouvert au Jeep aussi civil, parce que la Jeep s'est déclinée après la Seconde Guerre mondiale en beaucoup de variantes. On les a retrouvés chez les pompiers, à la Croix-Rouge, on les a retrouvés même dans la presse, sur le Tour de France. Donc aujourd'hui, les adhérents du club, qui sont pour la plupart tous propriétaires de leurs voitures, les voitures ont des livrées totalement différentes les unes et les autres, et c'est très bien.
4: Votre actualité, c'est la journée du 14 juillet à Vic-Fezensac. Quel va être le programme de cette journée?
5: Tout comme l'année dernière, on recommence qu'on avait appelé une garden party, c'est-à-dire sans ambition. On essaye de rassembler les passionnés de véhicules anciens. Mais on a bien conscience qu'aujourd'hui que tout coûte cher, et on souhaite s'ouvrir aux plus jeunes. Et donc on s'ouvre également aux gens qui ont restauré des bicyclettes, des vélos, toutes sortes de vélos, des motos. Il y aura beaucoup de motos anciennes, il y aura forcément des voitures anciennes. C'est-à-dire, on apporte sa voiture et on peut discuter et manger le midi avec la restauration de Monsieur Bourguignon, qui n'est plus à présenter. Et on passera tous une bonne journée. Et le matin, à 9h, pour ceux qui arriveront à 9h ou un petit peu avant, on a prévu de faire une balade. Et on est en train de s'organiser pour voir s'il est possible de faire un petit défilé en ville avec les drapeaux tricolores et tout ça pour marquer le 14 juillet.
4: S'il y a des gens qui veulent venir avec leur voiture ou leur vélo ou leur mobylette, qui doivent-ils contacter?
5: Ils peuvent venir de fait sur place le matin, à 9h ou un petit peu avant, 07 52 02 24 et 97. Il faut rappeler que tout ça se passe dans le jardin de la salle polyvalente à Vic.
4: D'autres projets pour le Jeep Club d'Artagnan, rapidement, après le 14 juillet?
5: On s'organise des balades entre nous. Pour l'automne, on a en projet de se rapprocher du lycée automobile de Nogaro suite à l'opération du vélo-rail. Voilà, donc les élèves étaient très intéressés par les véhicules anciens, et on va regarder avec l'équipe pédagogique pour regarder s'il est possible de faire quelque chose ensemble.
4: On rappelle peut-être les modalités pratiques pour le 14 juillet, rapidement.
5: Donc il est possible de venir le matin de bonne heure, vers 8h30, 9h, et ensuite je vous dis, on peut manger le midi avec la restauration de Monsieur Bourguignon, et l'après-midi je pense on passera pas mal de temps à discuter les uns avec les autres pour autour d'un capot ouvert.
4: François Massé, merci, et donc bon 14 juillet, nous étions en compagnie de François Massé, président du Jeep Club d'Artagnan.
5: Merci beaucoup.
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1: Après une journée bien chaude où les températures ont dépassé largement les 38 à 39 degrés, cette nuit, le ciel sera étoilé. On démarre avec du 31 degrés. Au cœur de la nuit, les températures vont redescendre entre 19 et 20 degrés. Demain jeudi, nous aurons le matin des températures au lever du jour de 18 degrés à Condon. L'après-midi, les températures seront de 38 degrés à Vic-Fezensac près de la piscine, 39 près d'Agen, 38 près de Nérac. Belle soirée avec DFM.
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0: Bonsoir à tous. Le calendrier judiciaire se précise pour Marine Le Pen. La Cour de cassation indique qu'elle pourrait se prononcer au plus tard début avril 2027 sur la condamnation en appel de la chef de file des députés RN pour détournement de fonds publics. Un calendrier susceptible d'évoluer en fonction des facteurs procéduraux, explique la plus haute instance judiciaire. Cette décision de la Cour de cassation interviendrait juste avant le premier tour de l'élection présidentielle prévue le 18 avril. En attendant, Marine Le Pen, désormais candidate à la présidentielle, s'est déplacée dans la Sarthe ce matin au sein d'un marché de la Flèche accompagnée de Jordan Bardella et elle a justifié son pourvoi en cassation. Écoutez.
1: Je suis une citoyenne qui use de ses droits et par conséquent j'effectue un pourvoi car je suis innocente des faits qui me sont reprochés. Je saisis la Cour de cassation pour lui soumettre un problème juridique qui est un problème juridique extrêmement sérieux. La Cour d'appel a dit « Je rends aux électeurs leur liberté de vote ». Je n'en attendais pas moins. Voilà. Pour le reste, ça fait 10 ans que les Français entendent parler de cette affaire. Je pense qu'ils sont au courant des tenants et des aboutissants. Je pense qu'ils savent pertinemment que les faits qui nous sont reprochés ne méritent en aucun cas une condamnation pénale. Et c'est ce que j'irai défendre devant la Cour de cassation le moment venu.
0: Un déplacement chahuté pour Marine Le Pen qui a été accueilli par un concert de casseroles. Des nouveaux records de température battus en début d'après-midi. La barre des 40 degrés a été franchie à Sète et Montpellier. Il n'a jamais fait aussi chaud en juillet dans l'histoire de ces deux villes. Demain, 72 départements seront en vigilance orange canicule, 5 de plus qu'aujourd'hui. L'Aube, le Cantal, la Haute-Marne, la Haute-Saône et le territoire de Belfort rejoindront le dispositif. Et puis le foot, la Coupe du Monde, mauvaise nouvelle pour l'équipe de France. La FIFA maintient le carton jaune de Michael Olise reçu contre le Paraguay. En cas de second carton jaune contre le Maroc, demain en quart de finale, le Français serait suspendu pour une éventuelle demi-finale. Les Bleus joueront demain soir à 22h contre les Marocains. Voilà pour l'info, excellente soirée.
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1: Météo France étend la vigilance orange pour la canicule à partir de ce mardi midi. Le Gers, qui était jusqu'alors en vigilance jaune, rejoint les nombreux autres territoires concernés par cette montée de l'alerte. Au total, la vigilance orange s'appliquera à 61 départements ce mardi à midi. Chaleur qui démarre seulement une dizaine de jours après les records de température enregistrés en juin. Ça devrait durer plusieurs jours. Les températures attendues dans le Gers sont les suivantes. Ce mardi après-midi, les maximales seront comprises entre 37 et 38 degrés. Les minimales entre 20 et 22 degrés. Mercredi, le thermomètre devrait atteindre 36-37 et baisser au plus bas entre 21 et 23 degrés la nuit. Enfin, jeudi, les températures seront comprises entre 22 le matin et 37 l'après-midi. À partir de vendredi, la tendance sera à la baisse, mais cette dernière sera lente et les températures minimales resteront élevées. Alors que le Gers se prépare à nouveau à avoir chaud, la préfecture rappelle les précautions à prendre. 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Fatigue, nausées, maux de tête, vertiges ou crampes, un appel aux signaux d'alerte est aussi lancé en cas de malaise, composez le 15. 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

0: La météo.
1: Après une journée bien chaude où les températures ont dépassé largement les 38 à 39 degrés, cette nuit le ciel sera étoilé. On démarre avec du 31 degrés. Au cœur de la nuit, les températures vont redescendre entre 19 et 20 degrés. Demain jeudi, nous aurons le matin des températures au lever du jour de 18 degrés à Condon. L'après-midi, les températures seront de 38 degrés à Vic-Fezensac près de la piscine, 39 près d'Agen, 38 près de Nérac. Belle soirée avec DFM.
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0: La météo.
1: Après une journée bien chaude où les températures ont dépassé largement les 38 à 39 degrés, cette nuit, le ciel sera étoilé. On démarre avec du 31 degrés. Au cœur de la nuit, les températures vont redescendre entre 19 et 20 degrés. Demain jeudi, nous aurons le matin des températures au lever du jour de 18 degrés à Condon. L'après-midi, les températures seront de 38 degrés à Vic-Fezensac près de la piscine, 39 près d'Agen, 38 près de Nérac. Belle soirée avec DFM.
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0: Bonsoir à tous. Le calendrier judiciaire se précise pour Marine Le Pen. La Cour de cassation indique qu'elle pourrait se prononcer au plus tard début avril 2027 sur la condamnation en appel de la chef de file des députés RN pour détournement de fonds publics. Un calendrier susceptible d'évoluer en fonction des facteurs procéduraux, explique la plus haute instance judiciaire. Cette décision de la Cour de cassation interviendrait juste avant le premier tour de l'élection présidentielle prévue le 18 avril. En attendant, Marine Le Pen, désormais candidate à la présidentielle, s'est déplacée dans la Sarthe ce matin au sein d'un marché de la Flèche accompagnée de Jordan Bardella et elle a justifié son pourvoi en cassation. Écoutez.
1: Je suis une citoyenne qui use de ses droits et par conséquent j'effectue un pourvoi car je suis innocente des faits qui me sont reprochés. Je saisis la Cour de cassation pour lui soumettre un problème juridique et un problème juridique extrêmement sérieux. La Cour d'appel a dit « Je rends aux électeurs leur liberté de vote ». Je n'en attendais pas moins. Voilà. Pour le reste, ça fait 10 ans que les Français entendent parler de cette affaire. Je pense qu'ils sont au courant des tenants et des aboutissants. Je pense qu'ils savent pertinemment que les faits qui nous sont reprochés ne méritent en aucun cas une condamnation pénale. Et c'est ce que j'irai défendre devant la Cour de cassation le moment venu.
0: Un déplacement chahuté pour Marine Le Pen qui a été accueilli par un concert de casseroles. Des nouveaux records de température battus en début d'après-midi. La barre des 40 degrés a été franchie à Sète et Montpellier. Il n'a jamais fait aussi chaud en juillet dans l'histoire de ces deux villes. Demain, 72 départements seront en vigilance orange canicule, 5 de plus qu'aujourd'hui. L'Aube, le Cantal, la Haute-Marne, la Haute-Saône et le territoire de Belfort rejoindront le dispositif. Et puis le foot, la Coupe du Monde, mauvaise nouvelle pour l'équipe de France. La FIFA maintient le carton jaune de Michael Olise reçu contre le Paraguay. En cas de second carton jaune contre le Maroc, demain en quart de finale, le Français serait suspendu pour une éventuelle demi-finale. Les Bleus joueront demain soir à 22h contre les Marocains. Voilà pour l'info, excellente soirée.
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0: La météo.
1: Après une journée bien chaude où les températures ont dépassé largement les 38 à 39 degrés, cette nuit le ciel sera étoilé. On démarre avec du 31 degrés. Au cœur de la nuit, les températures vont redescendre entre 19 et 20 degrés. Demain jeudi, nous aurons le matin des températures au lever du jour de 18 degrés à Condon. L'après-midi, les températures seront de 38 degrés à Vic-Fezensac près de la piscine, 39 près d'Agen, 38 près de Nérac. Belle soirée avec DFM.
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2: On en sait un tout petit peu plus sur l'animateur de centre de loisirs placé en garde à vue à Tarnos dans les Landes. Un jeune homme originaire de Tarbes est visé par pas moins de 6 plaintes pour violences sexuelles. Confirmation du parquet de Dax. Les victimes présumées ont entre 3 et 4 ans. Des faits commis lorsqu'il accompagnait les enfants aux toilettes. L'enquête de son côté se poursuit. Placé en détention provisoire suite à la disparition de son épouse, Alexis Juré a déposé une nouvelle demande de remise en liberté. Une demande défendue hier par ses avocats devant la chambre de l'instruction de la cour d'appel de Pau, la 6e depuis son incarcération suite à la disparition de sa femme âgée de 43 ans à Urugne, un couple qui était en instance de divorce. Le parquet de son côté a demandé son maintien en détention, décision attendue lundi prochain. Appel à la vigilance dans la région en raison des fortes températures et de la sécheresse de la végétation qui en découle. Le risque d'incendie est très important, qu'il s'agisse des feux de forêt ou des feux de végétation. Dernier cas en date hier à Adé dans les Hautes-Pyrénées où un feu de végétation a ravagé 1500 m². Il est recommandé de ne pas fumer dans les espaces naturels et de ne jamais jeter de mégots dans la nature. Ne stationnez pas également votre véhicule sur des herbes hautes ou dans des champs non coupés. Les barbecues ne doivent par ailleurs pas être installés à proximité de la végétation. À noter que dans les Landes, le département est passé en vigilance orange pour les feux de forêt. Toujours mobilisés, les membres du collectif Osons le train ont été reçus en début de mois à la préfecture de région Occitanie. L'occasion pour eux d'évoquer la réouverture de la ligne ferroviaire entre Morsinx dans les Landes et Bagnères-de-Bigorre dans les Hautes-Pyrénées via Riscle et Tarbes. Si l'État reconnaît l'intérêt du ferroviaire, il ne considère pas ce projet comme prioritaire en raison des contraintes budgétaires. Le collectif, de son côté, entend poursuivre sa mobilisation et l'élargir avec une action symbolique programmée à l'automne prochain. Et puis, le Tour de France vient d'arriver dans la région. 5e étape ce mercredi entre Lannemezan et Pau. Demain, les coureurs partiront de Pau pour rejoindre Gavarnie-Gèdre. Une préparation locale depuis plusieurs semaines pour les équipes du département avec un resurfaçage des portions de route qui seront traversées par les coureurs. Et toujours cet appel à la prudence lancé en direction du public. Ne traversez pas les routes et n'essayez pas de suivre les coureurs.

0: La météo.
1: Après une journée bien chaude où les températures ont dépassé largement les 38 à 39 degrés, cette nuit le ciel sera étoilé. On démarre avec du 31 degrés. Au cœur de la nuit, les températures vont redescendre entre 19 et 20 degrés. Demain jeudi, nous aurons le matin des températures au lever du jour de 18 degrés à Condon. L'après-midi, les températures seront de 38 degrés à Vic-Fezensac près de la piscine, 39 près d'Agen, 38 près de Nérac. Belle soirée avec DFM.
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2: Avec France Travail, place du taf, près de chez moi, à Condon. Reportage.
3: Bonjour à tous et à toutes, bonjour aux auditeurs de DFM 930. Merci à Jean-Pierre de me tendre le micro. Donc je m'appelle Gaëlle Goriou, je suis la directrice de l'agence France Travail de Condon, qui est tout le nord du Gers. Alors, nous avons déménagé la semaine dernière, nous avons réouvert au public lundi, et nous avons appris lundi qu'il y avait la canicule. Et ça fait des mois que nous préparons ce forum de la place du taf, qui est un forum où la région Occitanie coopère avec France Travail pour proposer aux demandeurs et demandeuses d'emploi, aux chercheurs d'emploi, à la fois des entreprises pour ceux qui sont en recherche directe, mais aussi des organismes de formation qui sont obligés donc par la région pour ceux qui sont en reconversion et qui cherchent à se qualifier. Donc ça fait des mois que les équipes y travaillent et l'événement était initialement prévu sur la place de la cathédrale de Condon, mais c'était impossible avec ces chaleurs. Et j'ai la chance d'avoir des équipes extraordinaires. En 48 heures, alors que les cartons n'étaient pas déballés, les équipes se sont adaptées, réactives, tout a été changé et donc nous avons décidé de faire cette place du taf dans notre nouvelle agence, ce qui nous permettait à la fois d'accueillir et de faire découvrir ce merveilleux outil pour accueillir à la fois les chercheurs et chercheuses d'emploi et les entreprises, et puis surtout d'avoir un environnement climatisé, de pouvoir offrir de l'eau. Et je vous avoue, au départ, je craignais un peu que par cette canicule, peu de personnes se déplacent. Et j'ai été ravie de me tromper. On voit la motivation des chercheurs d'emploi qui se sont déplacés pour rencontrer les belles entreprises du territoire. Puisque là, il y avait énormément d'opportunités d'emploi. Du secteur agroalimentaire avec les fermiers du Gers, en passant par l'hôtellerie-restauration avec le McDonald's de Condon et des hausses qui vont ouvrir, en passant par La Poste, en passant par le transport logistique avec le GEC Transport. Et on a fait aussi le choix de faire un pôle sanitaire et social parce que vraiment, c'est un secteur qui recrute, c'est un secteur en tension. Donc, vous pouviez trouver quand vous rentriez dans ce pôle à la fois des associations d'aide à domicile, à la fois l'hôpital de Condon, ce qui permettait aux chercheurs d'emploi d'avoir un petit peu tout le panel des offres disponibles sur le territoire juste en rentrant et dans 20 mètres carrés. Pour les personnes, on a testé aussi quelque chose. Pour les personnes qui avaient fait tout le tour et qui n'avaient pas trouvé d'employeur qui pouvait convenir, on a monté un bar à offres. C'est-à-dire qu'il y avait une conseillère qui faisait des mises en relation directes, c'est-à-dire de donner des coordonnées d'employeurs en recrutement aux personnes qui n'avaient pas trouvé des entreprises sur lesquelles ils pouvaient postuler. Donc l'idée aussi, c'était de faire un stand avec un conseil sur l'indemnisation. Quand vous franchissez la porte de notre agence, vous avez à la fois des opportunités d'emploi, quel que soit votre métier, mais vous avez aussi un conseil sur vos droits qui vous permet d'être rassuré sur la manière dont vous allez finir le mois. On est très attaché à être en proximité de la ville de Condon. Pour l'agence France Travail de Condon, on draine entre 600 et 700 demandeurs, chercheurs et chercheuses d'emploi par mois. On est attaché à leur proposer, à animer nos accueils, c'est-à-dire que de faire de l'agence France Travail pas un lieu de chômage, mais un lieu où on est accueilli, où on peut trouver des réponses à ces questions. On fait venir aussi des entreprises, on fait venir des partenaires. Par exemple, une chose qu'on fait, c'est qu'un vendredi par mois, on a la responsable du renseignement sur le droit du travail. Donc voilà, de franchir la porte de l'agence, ça peut vous apporter réponse à beaucoup de questions. Donc on est ravis aussi d'avoir accueilli Madame la sous-préfète, Monsieur le maire et Madame la présidente de la communauté de communes. Moi, je suis ravie parce que c'est un bel hommage à mes équipes qui ont su se mobiliser et aussi à toutes les personnes qui ont affronté la chaleur pour venir chercher un emploi. La nouvelle adresse, 18 avenue Victor Hugo. Nous sommes ouverts le matin de 8h30 à midi et demi, sans rendez-vous. L'après-midi sur rendez-vous de midi et demi à 16h30.
2: Place du taf.
3: Merci.
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1: avec France Travail, place du taf, près de chez moi, à Condon. Reportage.
2: Je suis Cindy Ortolando, responsable des ressources humaines à la poste sur le Gers. Je suis ici donc dans le cadre de recrutement de facteurs en CDD dans un premier temps, sur tout le territoire gersois. Nous travaillons en collaboration bien évidemment avec France Travail, où nous pouvons proposer différentes options, le recrutement en CDD, les immersions notamment, afin de découvrir le métier, le beau métier de facteur. Voilà.
3: Mais est-ce qu'on va faire une belle carrière à la poste encore?
2: Bien sûr, j'en suis la preuve en personne. J'ai commencé aussi en CDD en tant que factrice et je suis aujourd'hui responsable des ressources humaines.
3: La poste, c'est pas que du courrier?
2: Non, pas du tout. C'est des services, c'est du colis, voilà, c'est tout un tas d'offres et de services numériques également. Donc on se diversifie. On peut postuler effectivement directement à la poste en candidature spontanée, mais aussi on peut se rapprocher de France Travail puisque régulièrement nous lançons des appels à candidature qui passent aussi par France Travail et différents canaux. Tous les canaux sont acceptables. Nous assurons la formation en interne de tous nos nouveaux arrivants. Voilà, du début à la fin.
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2: Avec France Travail, place du taf, près de chez moi, à Condon. Reportage.
3: Place du taf à Condon, dans ses nouveaux locaux France Travail. Je suis avec monsieur Jean-François Sabatier, maire de Condon, et heureux de découvrir ce nouveau lieu.
4: Oui, très heureux de découvrir ce nouveau lieu en tant que maire de Condon et aussi premier vice-président à la communauté de communes de la Ténarèse en charge du développement économique et de la formation. N'hésitez pas à candidater au sein de la mairie. Et puis, les compétences de la communauté de communes, nous faisons du développement économique, nous faisons de la formation, des filières post-bac. Une de nos priorités ici sur le territoire, c'est un travail de longue haleine. Ça sera un travail difficile pour véritablement avoir un vrai pôle de formation ici à Condon. Mais c'est un défi, un challenge qu'on veut vraiment relever parce qu'il y a de très beaux organismes de formation et nous souhaitons véritablement ancrer ce territoire dans un développement économique fort.
3: C'est une nouvelle façon d'accueillir ces gens qui recherchent du travail.
4: Bien sûr, parce que c'est pas simplement rechercher un travail, c'est aussi se reconvertir, se challenger à nouveau pour participer au développement du territoire et d'une entreprise. Très heureux d'avoir les nouveaux gérants du McDonald's qui va s'installer cet automne à Condon. Voilà, une belle entreprise gersoise après avoir des points à l'Isle-Jourdain, deux à Auch et maintenant un à Condon et très bientôt aussi sur les Hauts. Ce qui m'a le plus frappé, c'est la diversité, bien entendu, diversité des offres, le volume d'offres qui est disponible et puis tout le système de reconversion, de se requalifier ou de changer de direction dans un emploi qui pourrait convenir plus à nos aspirations.
3: Ce nouveau lieu France Travail, il a un petit plus, il est presque au centre-ville.
4: Oui, il est presque au centre-ville. J'aurais aimé qu'il soit complètement au centre-ville, mais c'est néanmoins un magnifique plateau, une très belle réalisation. Je sais, ça a été dur là aussi d'arriver à un bel endroit comme celui-là. Je pense que toutes les équipes sont contentes. Moi, en tout cas, en tant que maire de Condon, je ne peux qu'être satisfait de ce bel outil de travail pour le développement de mon territoire.
2: Place du taf.
4: Merci à vous.

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2: Avec France Travail, place du taf, près de chez moi, à Condon.
3: Oui, bonjour, je m'appelle Laurine.
2: Reportage.
3: Et je suis responsable recrutement au GEC Transport Occitanie depuis un peu plus de 3 ans. Alors le GEC Transport Occitanie, c'est un groupement d'employeurs. Nous recrutons des personnes qui ont envie de devenir conducteurs, donc dans le transport de marchandises, dans le transport de voyageurs. Les seuls prérequis, c'est d'avoir envie de s'engager dans un contrat de professionnalisation de 12 mois et d'avoir le permis B pour pouvoir devenir conducteur ou conductrice. Alors, il y a effectivement deux façons de devenir conducteur ou conductrice. La première des façons, ça va être de passer ce qu'on appelle un permis sec. Donc, c'est une petite formation de 3 semaines avec quelques heures de conduite, en effet. Et nous proposons des titres professionnels. Donc, ce sont des formations de 2 ou 3 mois en fonction du métier, où là, vous allez pouvoir passer donc le permis ainsi que la FIMO, qui est obligatoire pour transporter autant de la marchandise que des personnes. Alors, aujourd'hui, nous recrutons pour 4 entreprises gersoises qui ont chacune d'entre elles plusieurs postes à pourvoir, donc on va être sur des besoins en temps partiel ou en temps complet, donc pour des personnes qui veulent compléter un temps de travail sur des agriculteurs ou agricultrices, des pré-retraités ou des personnes à la retraite, et également des personnes qui ont besoin de faire une reconversion ou de changer de voie professionnelle.
4: Je crois qu'on peut allier un petit peu aussi le voyage au travail, puisque quand on fait de l'international, ça existe encore, on peut aller très loin.
3: Alors dans le transport routier de marchandises, un peu moins que dans le transport routier de voyageurs. Dans le voyageur, oui, c'est possible d'aller à l'international. J'ai des salariés qui vont faire des voyages en Italie, en Espagne, un peu moins dans le nord de l'Europe. Mais oui, le long voyage existe encore. Alors pour candidater, je vous invite à aller sur le site internet du GEIC Transport Occitanie, donc GEIQ, et vous pouvez nous contacter également au 05 61 58 11 26. Et vous pouvez, n'hésitez pas, on ne mord pas.
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2: Avec France Travail, place du taf, près de chez moi, à Condom.
3: Et je suis avec une personne qui va se présenter. Vous êtes le responsable, on va dire, du nouveau McDonald's Gers entre EOS et Condom. Présentez-vous.
2: Reportage.
4: Alors, mon nom est Franck Boutaric, je suis franchisé McDonald's. Alors, je suis franchisé McDonald's dans le Gers depuis 28 ans, puisque j'ai ouvert Hoche 1, le restaurant historique en centre-ville, il y a 28 ans. Dans la foulée, quelques années plus tard, j'ai ouvert l'île Jourdain. Et ensuite, il y a 3 ans et demi, on a ouvert Hoche 2, qui est sur le parking de Leclerc. Et ça faisait des années que je rêvais de grandir dans le Gers. Effectivement, il y avait une vraie potentialité qui se présentait à Condom. Et donc, j'ai la bonne nouvelle, on va ouvrir le 17 novembre à Condom sur le parking du Carrefour et EOS en fin d'année.
3: Quels sont les postes que vous proposez?
4: Alors, on a un recrutement qui est multiple, puisque là, en fait, on cherche une équipe de direction qui va se composer d'environ 3-4 personnes. Ensuite, on va voir sous cette équipe ce qu'on va appeler des responsables opérationnels, qui sont des futurs managers en devenir. Sous ces responsables opérationnels, il va y avoir des chefs d'équipe, c'est-à-dire des gens qui gèrent une petite équipe de 3-4 personnes, et ensuite il va y avoir les personnes de terrain, soit au comptoir, soit en cuisine, soit l'entretien du restaurant. Et tout ce petit monde travaille ensemble. Donc le directeur dirige les 30 personnes, le manager dirige une équipe d'environ 10 personnes, le responsable opérationnel va diriger une zone, soit la cuisine, soit le comptoir, et il va être secondé par des chefs d'équipe. Voilà, c'est à peu près la structure.
3: Alors, nombre de postes à Condom et plus tard à EOS?
4: C'est pareil, c'est le même. C'est à peu près le même potentiel, donc c'est environ 30 personnes par restaurant.
3: Aujourd'hui, on peut faire une belle carrière à McDonald's?
4: Bah écoutez, il y a plein de preuves, puisqu'il y a beaucoup de gens qui ont commencé comme équipiers polyvalents chez nous, c'est-à-dire des gens qui travaillent en cuisine ou au comptoir, et qui effectivement sont montés progressivement, voire parfois rapidement, parce qu'en fait l'idée c'est quoi? C'est pas l'ancienneté, c'est le potentiel et l'envie. Et quand il y a ça réuni, ça fonctionne très très bien. Nous, on est un très bon ascenseur, je peux vous le dire tout de suite. Donc avis aux candidatures et aux gens dynamiques.
3: Justement, pour les candidatures, il y a une adresse mail où on pose un CV.
4: D'abord, vous pouvez aussi passer par France Travail ici sur le Gers, et ensuite vous avez une adresse mail qui est mcdocondonrecrute@gmail.com. McDo, MCDO, Condon, ben vous connaissez, recrute comme recrute, donc mcdocondonrecrute@gmail.com. Le manager va avoir une formation de 2 mois, donc ces gens-là, ben effectivement, il faut les recruter au moins 3 mois avant pour commencer, 1 mois après pour les 2 mois à venir en formation. Ensuite, pour les équipes de terrain, qui elles seront effectivement plus dans le devenir et non pas dans le recrutement de management immédiatement, on va les recruter dans le mois qui précède, c'est-à-dire 17 novembre, plutôt 17 septembre. Entre-temps, on reçoit toutes les candidatures, on conserve et on peut recevoir toutes les personnes.
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3: Daryl Larapierre propose dès la rentrée des ateliers de théâtre à Saint-Puy. Monsieur Kraft nous en parle.
4: D'où vient l'idée du théâtre? On a monté une, je vais pas dire une pièce parce que ce n'était pas une pièce, mais un texte lu, un peu comme ça sur une idée farfelue. On a monté il y a quelques années, je sais plus quand, avec la bibliothèque. On a fait ça conjointement. La responsable de la bibliothèque, Marie, qui a quitté le village mais avec qui on est toujours en contact, a eu l'idée saugrenue d'envoyer un mail à Olivier Broche parce qu'elle avait adoré le voir sur scène quand il jouait Moi et Mitterrand. Et lui envoyer un mail en disant: vous voudriez pas venir jouer ça dans le village? Ce qui peut paraître complètement fou. Et il a répondu, il a dit banco. Et du coup on s'est retrouvé devant un gros problème, il fallait organiser la venue d'Olivier Broche au village et lui préparer une scène digne de ce nom. Donc là on a monté tout ça, c'était un travail d'équipe formidable. Et on s'est dit, bah, ça serait bien de remonter une pièce, de faire quelque chose. Et un jour par hasard, bah, Philippe Vergeau a réservé, puisque je suis dans l'hébergement touristique comme lui, réservé une chambre, sans s'annoncer comme réalisateur ou metteur en scène. Et puis, je ne sais pas comment c'est venu, en discutant comme ça, après deux, trois petits déjeuners, on a parlé théâtre. Et je lui dis, bah, nous, on aimerait bien monter une pièce, faire quelque chose, relancer cette activité. Et puis cette idée, elle a germé, on a échangé, on s'est rencontrés. On a rencontré donc le président de l'association, Vincent. Et puis on est en train de se démener pour essayer de monter ce projet, parce qu'il nous tient à cœur. Et puis parce qu'on aime bien que les gens se retrouvent et regardent un spectacle ensemble. Et on discute par la suite. Et puis ça permet aux gens de changer un peu d'univers et de passer de bons moments. Enfin, c'est comme ça qu'on le voit. Il y a une inscription à faire parce qu'il faut forcément, pour organiser ça, il faut un minimum de participants. Je crois que le minimum, c'est entre 8 et 10. Il y a un maximum aussi, une quinzaine, à moins de faire un spectacle, je sais pas, dantesque avec des figurants et autres, mais c'est pas vraiment l'objectif. Et il faut s'inscrire parce que on a besoin d'avoir une liste de potentiels participants. Donc il faut s'inscrire le plus vite possible. Donc il y a le mail de l'association qui est sur l'affiche qu'on peut trouver au niveau des communications de la mairie ou sur notre, je l'ai mis également sur le site de notre chambre d'hôte. Je l'ai collé dans quelques villages. Il faut envoyer un mail pour dire bah, je suis intéressé et en septembre je serai prêt à démarrer cette nouvelle activité. Et puis en septembre donc on aura deux séances d'essai pour que les gens viennent voir un peu de quoi il s'agit, comment ça se passe. Donc ça sera le 19 septembre à 14h et le 21 septembre à 19h. Et les cours commenceront début octobre tous les lundis. Enfin on espère qu'ils vont démarrer tous les lundis à partir de 19h pendant 2h. L'objectif, oui, alors là c'est Philippe qui est le maître d'œuvre, hein, c'est effectivement qu'ils apprennent à connaître les différents participants et qu'ils leur attribuent des rôles en fonction des volontés de chacun et de monter un spectacle. Et c'est là, je reviens un peu sur ce que dit Philippe, affronter le public en fin d'année et jouer une pièce à Saint-Puy.
3: Est-ce qu'il est prévu de se rapprocher aussi d'autres festivals de théâtre que l'on a ici aux alentours? On a un festival de théâtre amateur par exemple.
4: On l'a jamais évoqué. Après, selon l'envie des participants, pourquoi pas? Après, il faut être ambitieux, pourquoi pas?
3: Je dis ça parce que eux sont en recherche justement de troupes de théâtre locales et qu'ils n'arrivent pas à trouver.
4: Oui, bah alors nous, si les inscrits sont prêts à s'investir et à sortir un peu de leur petit univers et de leur confort et d'aller affronter, avec grand plaisir, ça serait une vraie réussite.
3: Merci beaucoup, autre chose à rajouter?
4: Non, je crois, inscrivez-vous nombreux. Les places sont comptées, donc les premiers inscrits seront les premiers servis.
3: Et vous, personnellement, vous avez déjà fait du théâtre?
4: Alors moi, j'ai regardé beaucoup de pièces de théâtre, j'allais beaucoup au Festival d'Avignon, je regardais au théâtre ce soir à la télé avec mes parents, et j'ai toujours été ébahi de voir les gens rentrer dans des rôles comme ça, ou quand l'acteur trébuche, on sort de l'environnement dans lequel on a réussi à se plonger, et ça m'a toujours fasciné. Par contre, ben, mon activité du jour ne me permet pas de m'inscrire parce que je ne suis pas forcément disponible. Mais j'adore le théâtre et j'adorerais voir une pièce de nouveau à Saint-Puy. Merci à vous.
3: C'était Monsieur Philippe Kraft, membre de l'association L'Art et la Rapière, qui va donc vous proposer des ateliers de théâtre à Saint-Puy. Dans un instant, nous retrouverons la personne qui va animer ces ateliers, Monsieur Philippe Vergeau.

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1: L'Art et la Rapière, association de Saint-Puy, ils vont vous proposer très bientôt des ateliers de théâtre. Drame, comédie, intrigue, donner de la voix, émouvoir sur scène, ne s'improvise pas. Ça sera animé par Monsieur Philippe Vergaud, que je vous propose de retrouver tout de suite.
2: Mon métier, oui, j'ai été à la fois réalisateur, j'ai travaillé beaucoup derrière la caméra. J'ai débuté sur des scènes de théâtre, à la fois comme comédien, et comme on a peur de rien quand on est très jeune, mon tout premier spectacle en sortant d'un cours assez fameux qui s'appelait le cours Viriot à l'époque, et qui a vu naître un certain nombre de personnalités du cinéma et du théâtre. Je pense à Michel Bernier par exemple, avec laquelle j'ai eu la chance de prendre des cours. J'ai fait mon premier spectacle en étant à la fois metteur en scène et comédien. Et puis après, j'ai été happé un petit peu par le monde de l'audiovisuel et du cinéma, en sachant que le temps de l'audiovisuel et le temps du théâtre ne sont pas les mêmes et ils sont difficilement compatibles. J'ai fait une bonne partie de ma carrière derrière des caméras, en travaillant sur des projets aussi divers que de la pub, beaucoup de films d'entreprise. Puis je me suis dirigé progressivement vers le documentaire et cette partie du documentaire qui s'appelle la docu-fiction, avec des films historiques, beaucoup de reconstitutions, pour finalement ne faire que de la fiction et de la fiction télé. Je suis effectivement à Mirande, une arrivée dans le Gers qui, pour être très très honnête, est totalement due au hasard. Quand on fait des recherches sur internet, je cherchais dans les Landes, en fait, pour être très très clair et très honnête. Et puis j'ai eu la mauvaise idée de chercher juste après le Covid. Je cherchais une espèce de mouton à cinq pattes, parce que je voulais un lieu qui soit à la fois un lieu d'habitation pour moi, un lieu dans lequel je pourrais faire un petit peu d'hébergement touristique, et un lieu aussi qui deviendrait un lieu de travail pour des comédiens et des danseurs, puisque depuis que je travaille, j'entends la même question de manière absolument récurrente, qui est: est-ce que tu connais un endroit où on pourrait aller répéter? Voilà, donc je me disais, une fois que les activités de réalisation vont se calmer un petit peu, je vais passer mon temps à recevoir les gens que j'aime, c'est-à-dire les comédiens qui ont l'habitude de donner pour essayer de satisfaire un public. Donc voilà, j'avais envie de leur renvoyer l'ascenseur, puisqu'ils m'ont donné aussi devant les caméras, et de leur offrir un lieu de travail. Et le hasard a fait que je cherchais donc dans les Landes, et puis dans les Landes, les tarifs étaient absolument exorbitants. J'ai progressivement, je me suis écarté de l'océan. Le libellé des annonces immobilières était fait de cette façon-là. C'est-à-dire qu'on était à un quart d'heure, à une demi-heure, à trois quarts d'heure de l'océan. Et puis à partir d'un certain moment, on ne parle plus de l'océan. Bah, là, on est dans le Gers. Voilà. Et je me suis retrouvé dans le Gers totalement par hasard. Après, au cours des visites, je suis arrivé dans un lieu qui m'a charmé, voilà, avec des dépendances, avec un petit coin de forêt, avec une maison principale qui aujourd'hui me permet d'accueillir du public, et bientôt petite scène pour travailler. Ça, ce sera à la rentrée. Donc voilà, je suis en train de petit à petit construire mon rêve.
1: Monsieur Kraft nous parlera de votre rencontre et de votre venue ici à Saint-Puy. Le but, c'est de apprendre à faire du théâtre, donner des cours de théâtre, mais comment on fait sur des personnes qui n'ont pas du tout été à l'approche du théâtre? Comment vous allez travailler avec ces personnes ici à Saint-Puy?
2: Monter sur une scène, ça terrifie tout le monde. Et ça terrifie aussi les professionnels. Moi, ce que j'ai envie de faire, et la façon dont je travaille, c'est d'essayer petit à petit de leur donner les armes. Et je parle bien d'armes, parce que c'est un combat avec le public, pour réussir à les embarquer dans l'histoire qu'on est en train de leur raconter. Leur fournir des armes, à la fois sur le plan technique, sur le plan émotionnel, et puis sur le plan humain aussi, parce que je crois qu'il faut avoir une certaine dose de confiance en soi, et que cette confiance, eh bien, elle se travaille comme tout le reste. Je ne vais pas dire que c'est un muscle, mais c'est pas loin d'être ça. Ce qui est un muscle, en tout cas, c'est la voix, c'est ce qui nous permet de nous exprimer, c'est le vecteur de nos émotions. Donc être entendu et être compris, c'est-à-dire parler suffisamment fort et parler avec une dictée fiction qui nous permettent de décortiquer les mots et de s'amuser avec. Ça, c'est l'aspect technique, mais qui peut être extrêmement ludique. On est là pour s'amuser aussi, et c'est important.
1: Dans un instant, la suite de cette émission consacrée aux ateliers de théâtre Saint-Puy avec M. Philippe Vergaux et l'association L'Art et la Rapière. Drame, comédie, intrigue, donner de la voix, émouvoir sur scène, ça ne s'improvise pas.

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1: L'Art et la Rapière, association de Saint-Puis, ils vont vous proposer très bientôt des ateliers de théâtre. Drame, comédie, intrigue, donner de la voix, émouvoir sur scène, ne s'improvise pas. Ça sera animé par Monsieur Philippe Vergaud, que je vous propose de retrouver tout de suite.
2: Et puis après, il y a toute la recherche des émotions. Comment je fais pour être triste en quelques secondes? Comment je fais pour me mettre dans une situation? Je vais chercher peut-être un petit peu dans mes souvenirs personnel, ça aussi, c'est un travail. Alors, c'est pas un travail psy, etc. Hein. C'est à base de d'exercices, d'improvisation, de mise en situation qui font que, petit à petit, on se rend disponible et on se rend ouvert. Alors, une fois qu'on a trouvé l'émotion, il faut être capable de la partager, de la transmettre et d'être certain que l'émotion que l'on ressent, c'est bien celle que va ressentir le public. Parfois, les choses sont un petit peu ambiguës, etc. Donc, le public ne comprend pas forcément toujours exactement ce qu'on a envie de lui raconter. Et c'est, là encore, à partir d'exercices. Alors, quand je parle d'exercices et de travail, tout ça est encore une fois extrêmement ludique. Mon plaisir, après, pour moi, c'est de voir mes élèves en fin d'année jouer devant le public et recevoir des applaudissements et des compliments quand il n'y a pas seulement la famille et les amis, mais que le public lambda, c'est-à-dire que des gens qu'on ne connaît absolument pas viennent nous voir et vous dit « Ah, c'était vraiment très très bien, ça m'a ému, ça m'a fait rire, etc. » Je crois que là, la récompense, elle est là. Elle est là pour les élèves. C'est un mot que j'emploie rarement, en fait. Je parle plutôt d'atelier. On est là pour travailler ensemble, pour avancer ensemble. Et je sens bien, tout au long de l'année, des petits déclics qui se font pour les uns, pour les autres. C'est jamais au même moment. C'est jamais les mêmes déclics. Mais pour chacun de ces participants à ces ateliers, il se passe des choses toute l'année. Et ça, c'est une vraie satisfaction, en fait. C'est vraiment... c'est un truc que j'aime beaucoup. Et quand il y a des applaudissements à la fin d'un spectacle, je suis content pour eux. Moi, ma carrière, elle est un petit peu derrière moi. Je commence à être un vieux monsieur. On va dire un monsieur d'expérience plutôt, mais vraiment les voir profiter comme ça des applaudissements et surtout du bien-être qu'ils ont ressenti de cette capacité à affronter une difficulté, parce que comme je disais tout à l'heure, monter sur scène, c'est tout sauf simple, c'est tout sauf naturel, et pourtant pendant une heure et quart, une heure et demie, ils sont devenus le centre de l'attention de tout un public. On écoute leur histoire, ils nous ont fait frémir, rire, pleurer et c'est des moments de joie intense. C'est des moments de joie personnelle, mais c'est aussi une joie collective, c'est-à-dire que on a l'impression d'avoir formé peut-être pas une famille, mais en tout cas une équipe, une véritable équipe.
1: Dans un instant, la suite de cette émission consacrée aux ateliers de théâtre Saint-Puis avec Monsieur Philippe Vergaud et l'association L'Art et la Rapière. Drame, comédie, intrigue, donner de la voix, émouvoir sur scène, ça ne s'improvise pas. 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
1: L'Art et la Rapière, association de Saint-Puy, ils vont vous proposer très bientôt des ateliers de théâtre. Drame, comédie, intrigue, donner de la voix, émouvoir sur scène, ne s'improvise pas. Ça sera animé par Monsieur Philippe Vergaud, que je vous propose de retrouver tout de suite.
2: Et c'est vrai que le théâtre, c'est un travail d'équipe. On ne joue pas sans écouter les autres, sans regarder les autres. C'est absolument impossible. Et ça fait partie de l'apprentissage, justement. Et je suis là pour ça.
1: Justement, avec votre expérience, pour vous, c'est quoi les bienfaits au quotidien de venir faire du théâtre pour les gens qui nous écoutent ?
2: Alors, les bienfaits, je crois qu'ils sont différents pour chaque personne qui vient. Mais je pense qu'en termes de confiance en soi, il y a un vrai travail qui se fait dans la durée. Hein. C'est pas je viens faire un exercice de respiration et d'un seul coup, je me sens mieux. C'est quelque chose qui se fait progressivement. Je parlais de déclics tout à l'heure. Il y a des déclics qui interviennent vraiment tout au long de l'année pour des petites choses différentes. C'est des petits pas qu'on fait, pas à chaque séance, mais de manière régulière. Et ces petits pas font qu'à un moment donné, on se dit, tiens, là, j'ai parlé fort et distinctement et je n'ai pas réfléchi à ça. Je réfléchissais à la situation dans laquelle l'horrible metteur en scène qui s'appelle Philippe a essayé de me plonger. Et ça, je pense que c'est vraiment satisfaisant. Et puis, le plaisir d'être ensemble, le plaisir de jouer ensemble, de jouer, on est au pays de l'Ovalie et jouer ensemble, ça a un sens. Jouer ensemble sur une scène de théâtre, ça a exactement le même sens. On se fait des passes, on a un objectif, on n'a pas d'adversaire, mais on a quelqu'un à convaincre en face qui s'appelle le public. Et c'est, je pense que les ressentis sont sûrement très très proches de ceux qu'on peut avoir au sport. La voix, c'est un outil qui peut permettre, dans une prise de parole publique, de convaincre d'un seul coup, parce qu'on s'en sert avec une espèce de confort qui fait qu'on ne pense plus à sa voix, on ne pense plus au tremblement de la voix, on ne pense plus à essayer de se faire entendre, mais on pense à faire passer un message. Donc, si on est sûr de sa voix, tu parlais de confiance tout à l'heure, c'est ça de prix, déjà. Et puis après, effectivement, dans tout un tas de métiers, on a besoin de sa voix, et l'IA a beau progresser, rien ne vaudra jamais une voix naturelle. Petit message au passage, parce que voilà, on est fait comme ça, parce qu'il y a des jours où on a une espèce de tension pour des raisons qui n'ont rien à voir avec l'activité vocale qu'on va faire, et ça se ressent dans la voix. Moi, vous allez me dire bonjour, et je vais me dire, tiens, voilà, je sais un peu, c'est comme si vous montriez votre carte d'identité, en fait. Il y a quelque chose de ça qui est important. En fonction de votre voix, vous n'allez pas pouvoir jouer n'importe quel rôle. Et c'est complètement utopique que d'imaginer qu'on peut jouer n'importe quoi sur une scène. On a des rôles en fonction de qui on est. Et faire du théâtre, c'est se rapprocher de qui on est.
1: Dans un instant, la suite de cette émission consacrée aux ateliers de théâtre Saint-Puy avec M. Philippe Vergaud et l'association L'Art et la Rapière. Drame, comédie, intrigue, donner de la voix, émouvoir sur scène, ça ne s'improvise pas.
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1: L'Art et la Rapière, association de Saint-Puy, ils vont vous proposer très bientôt des ateliers de théâtre. Drame, comédie, intrigue, donner de la voix, ça sera animé par Monsieur Philippe Vergo, que je vous propose de retrouver tout de suite. Émouvoir sur scène ne s'improvise pas.
2: Alors c'est un travail de respiration essentiellement, c'est-à-dire qu'il y a une espèce de chose conceptuelle qu'on appelle la colonne d'air, qui est quelque chose d'important. C'est un mot que j'utilise à longueur de cours. Et trouver sa voix, ça prend des significations extrêmement différentes. C'est-à-dire trouver sa voix pour le théâtre, qui n'est pas forcément la voix de tous les jours, qui est forcément un petit peu différente, parce qu'on parle plus fort, parce qu'on doit s'exprimer plus tranquillement. Donc c'est pas la même voix. Il n'empêche qu'au théâtre, on passe son temps à essayer de trouver sa voix, et je pense que dans ce cas-là, ce n'est pas simplement avec un X, mais c'est aussi avec un E, parce que on trouve sa voix, son vocal, et puis on trouve aussi son chemin petit à petit. Tout ça, encore une fois, se fait progressivement, et je vois des gens évoluer, et c'est un vrai bonheur, en fait, de les voir. L'envie de faire du théâtre, c'est l'envie de faire plaisir. C'est l'envie de passer un message. Par exemple, là, moi, je travaille avec d'autres associations et j'ai fait cette année plusieurs spectacles. Il y en a un qui s'appelle Rentrée 42 et qui mêle des affreux souvenirs de la guerre, puisque ça parle évidemment de 1942 et de la rentrée dans les écoles parisiennes, avec des écoles qui attendaient entre 120 et 140 enfants et qui n'ont vu qu'une vingtaine arriver. On sait à quels événements ça fait référence, et je pense que avec le théâtre on peut faire passer des messages, et on les fait passer en douceur, on les fait passer en s'adressant à la tête évidemment, mais aussi au cœur. Et est-ce que ce ne sont pas les messages qui restent le plus dans le temps? Moi j'en suis convaincu en tout cas. Et l'autre chose, c'est qu'on a absolument besoin de culture, parce que c'est ce qui va sauver notre humanité. Voilà, un petit peu ambitieux, mais merci à vous.
1: C'était un reportage sur l'Art et la Rapière avec Monsieur Philippe Vergo, qui animera les ateliers de théâtre Saint-Puy à la salle des fêtes d'octobre à juin. Plus d'informations et inscriptions, l'art et la rapière@gmail.com.

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1: Bonjour à tous, bonjour à toutes. Nous sommes avec Laure Martinel, bonjour.
2: Bonjour.
1: Laure Martinel a un métier assez étonnant, ostéo-animalière. Mais en plus, elle participe à des actions solidaires en Afrique, mais on en parlera après. Pour le moment, ostéo-animalière, ça existe ?
2: Je crois que ça existe et il me semble que d'ici une semaine, ça fera les 16 ans d'exercice à mon compteur. Ouais.
1: Et alors, on y arrive comment et pourquoi ?
2: Alors, pourquoi ? Ça peut dépendre un peu de chacun, mais le comment aujourd'hui, c'est avec des écoles qui ont un cursus en 5 ans. Et c'est des écoles privées. Et à l'issue de ce cursus de 5 années, pour être dans l'exercice légal de l'ostéopathie animale, il faut valider un examen auprès de l'Ordre National des Vétérinaires. Mmh. Donc pour les étudiants en sortie d'études, cet examen se décompose en deux parties. Une partie théorique, où ils vont répondre à des QCM. Et il faut qu'ils aient un minimum de 70 sur 120 pour pouvoir prétendre à l'épreuve de pratique. Où là, il y a tirage au sort le matin de l'épreuve pour savoir s'ils vont passer sur un petit carnivore domestique, c'est-à-dire un chien ou un chat, ou s'ils vont passer avec un bovin, une vache, ou avec un équin, un cheval. Et donc là, il y a un jury de 3 personnes. Un vétérinaire qui est plutôt dans le cursus professoral, qui a pour vocation de s'assurer de l'équité du traitement des candidats au cours de la journée. Et un vétérinaire pratiquant l'ostéopathie de façon fréquente, et voire exclusive. Et un ostéopathe animalier qui lui a lui-même validé ce cursus-là et fait maintenant partie du jury.
1: Et donc il y a des parties théoriques.
2: Oui.
1: Il faut connaître le squelette de pas mal d'animaux.
2: Alors le squelette, mais pas que. C'est vrai qu'on on réduit souvent l'ostéopathie à des actions sur l'ostéo-articulaire.
1: Voilà.
2: Et en fait, les os, ça bouge ou c'est en équilibre, ça dépend quel référentiel on prend. Mais c'est équilibré par des muscles, donc c'est important d'avoir les muscles. Les muscles, ils sont commandés par le système nerveux, donc c'est important de savoir aussi un peu comment s'organise le système nerveux. Et puis on a d'autres fonctions un peu physiologiques comme le digestif, le cardio-respiratoire, l'urogénital qui nous permettent de faire un certain nombre d'autres fonctions vitales et qui sont importantes à connaître également.
1: Plus et pour chaque animal ?
2: Alors
1: les grandes.
2: Ouais, les formations, c'est plutôt ciblé chien, chat, cheval et vache. Voilà. Après, il y a des tendances maintenant des ostéopathes animaliers qui s'installent un petit peu vers les NAC, les nouveaux animaux de compagnie. Donc, on a sur des reptiles et puis plutôt des rongeurs, etc. Mais voilà, la grande majorité aujourd'hui, c'est chevaux, chiens, chats et animaux de rente de ferme.
1: Alors, si ça dure depuis 17 ans...
2: Oui, pour moi,
1: oui.
2: ça avait commencé avant.
1: Bien sûr, mais pour vous, ça veut dire qu'il y a des animaux à guérir, ou en tout cas à aider.
2: Oui, à accompagner. En tout cas, à minima, on est des partenaires bien-être. Et effectivement, mon avis, c'est qu'on est aussi des partenaires santé. Bien sûr, c'est inscrit dans un parcours global, hein, en coopération avec les vétérinaires, les dentistes, équins, les pareurs, etc., tous les autres professionnels de santé. Et la vie, c'est aussi
1: le
2: fait d'avoir des difficultés de santé. Et donc, il faut accompagner aussi quand il y a des moments un peu plus difficiles pour aller le mieux possible.
1: Alors, j'ai du mal parce que j'ai été voir un ostéo dans ma vie.
2: Ouais.
1: Donc, je me dis sûrement que, bon, il y en a beaucoup qui y vont sûrement, mais que les animaux en aient besoin, ça vient, comment ça on s'en aperçoit ?
2: Alors, c'est très variable. Il va y avoir effectivement des individus qui vont en avoir besoin quasiment jamais dans leur vie, ça arrive. Mais il y en a un certain nombre d'autres où effectivement ça peut les aider, ça peut les accompagner. Et on n'y pense pas forcément.
1: Eh bien, on fait une pause.

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1: Nous sommes toujours avec Laure Martinel et Tans Ostéo, mais ça on en parlera tout à l'heure, avec l'ostéopathie animale. Et là, on commence, on l'aperçoit, c'est vrai, on doit le voir. Faut être professionnel, mais pour aller voir l'ostéo, faut quand même le voir avant. Donc,
2: oui, je pense pas qu'il faille être professionnel. En tout cas, j'espère pouvoir à un moment passer ce message beaucoup plus largement que le propriétaire peut déjà avoir des indicateurs et être éduqué pour détecter les moments où il y en a besoin. Le grand classique auquel les gens pensent, c'est quand il y a une boiterie un peu résistante ou une locomotion diminuée. Après, alors, à savoir que sur les boiteries, en fait, au-delà de 48 heures en général, hein, faut déjà avoir un avis, et pas au bout de 15 jours, 3 semaines, 1 mois. Enfin, on peut aussi prendre un avis à ce moment-là, mais c'est plus difficile de revenir en arrière. Ce qui est assez répandu et auquel on peut penser assez facilement, c'est sur nos animaux vieillissants. C'est vrai que pour accompagner les douleurs et les difficultés qui viennent avec l'âge, là aussi on a un rôle à jouer et qui peut permettre de prendre moins de traitements allopathiques ou de les prendre plus tard ou de voir en combinant comment on peut optimiser les choses. Dans la reproduction aussi, donc on parlait tout à l'heure des animaux de rente, les animaux d'élevage, donc des animaux de ferme, mais il y a aussi des animaux d'élevage non de ferme, les chiens, les chats, etc. Donc ça aide à, quand même, on est d'accord en général pour s'entendre, pour dire que et pour celui qui naît et pour celle qui donne naissance, c'est un moment physique assez éprouvant. Et donc aller s'assurer que les structures, les systèmes hormonaux et tout ça sont en mesure de fonctionner correctement, c'est aussi un des passages. On a aussi l'accompagnement des animaux sportifs, de la même façon qu'on voit les ostéopathes accompagner nos rugbymen ou nos basketteurs. Ils peuvent aussi accompagner les chiens avec lesquels on fait un petit peu d'activité physique, ou les chats, c'est moins fréquent de les voir en compétition. Mais après, vous parliez des chevaux, et effectivement, les chevaux, il y a aussi beaucoup de... Pardon, je fais que tourner avec mon fauteuil. Il y a beaucoup de compétitions et d'activités un peu physiques intenses avec les chevaux, donc on va les accompagner aussi par rapport à ça pour qu'ils récupèrent au mieux, pour qu'ils aient le maximum de leur potentiel pour fonctionner.
1: Est-ce que, bon, sans faire de l'anthropomorphisme, on peut comparer quand même en se disant « Oh, moi j'ai mal comme ça » et en regardant son animal, on se dit « Ah, peut-être que lui c'est la même chose ou pas ?»
2: Oui, alors ils ont globalement les mêmes pathologies que nous. Après, la différence principale, bien sûr, elle a sauté aux yeux de tout le monde, c'est que nous on est sur deux pattes et ils sont restés sur quatre. On va avoir des indicateurs parfois aussi par rapport à la qualité du poil, la qualité de la peau, etc. Ça, c'est des choses peut-être qu'on voit moins en humaine. Je suis moins calée en humaine, mais il me semble qu'on regarde moins l'aspect pilosité de l'humain pour s'aider sur détecter une zone qui fonctionne moins bien.
1: Si vous regardez un animal, vous le testez, et vous dites c'est pas ostéo, il faut une chirurgie.
2: Oui, alors tout à fait. On a une obligation de diagnostic d'exclusion, diagnostic d'opportunité. Parce que donc les seules habilités à faire des vrais diagnostics médicaux, ce sont les vétérinaires. Mais par contre, nous, on a un devoir de détecter si l'état de santé de l'animal permet d'avoir une séance d'ostéopathie le jour où on le reçoit, ou s'il faut d'abord prendre un avis médical, voire une chirurgie, préalablement à notre intervention.
1: Ça, c'est dans les cas graves. Dans les cas moins graves, vous avez combien de séances suivant ce que vous voyez ?
2: Oui.
1: Une foulure ou je ne sais pas, enfin...
2: Puisque on prenait l'exemple de la chirurgie, par exemple, si je reste un peu sur les chiens, puisque visiblement j'ai pris l'accent un petit peu plus sur les chiens, on a parfois les ruptures des ligaments croisés, comme les footballeurs. C'est à la mode le foot avec le mondial en ce moment. Voilà, on est dans l'actualité.
1: Allez les bleus.
2: Et du coup, en général, ma prise en charge dans les cas comme celui-ci, ça va être plutôt de proposer une séance préopératoire pour justement que le corps ait le moins de tension possible en dehors de sa problématique qui va être opérée. puis de le voir l'animal une semaine après la chirurgie, et ensuite en général au bout d'un mois. Et d'ailleurs c'est à peu près au bout d'un mois le moment où se font les radios de contrôle de la chirurgie qui est opérée par le vétérinaire. Pour un chien vieillissant, je parlais tout à l'heure de nos animaux seniors, un chien ou un cheval, là on va proposer plutôt, alors en fonction de l'état, soit un suivi trimestriel, soit on va aller jusqu'à du suivi mensuel. J'ai des prises en charge, notamment quand il y a un animal paralysé, ça arrive, et où on ne va pas toujours à l'opération de la hernie discale. C'est d'ailleurs pas toujours une hernie discale et c'est pas toujours du ressort de la chirurgie. Là, parfois, maintenant, avec ma pratique, il va me falloir 2-3 séances assez rapprochées au moment de la prise en charge, jusqu'à ce qu'il y ait une mobilité retrouvée, mais que la mobilité aussi soit stable. Des fois, les propriétaires disent « Ah ben ça y est, mon chien, il remarche, mon animal, il a retrouvé sa locomotion d'avant, quand on a un cheval qui boite ou quoi. » Et c'est vrai que si le professionnel, l'ostéopathe animalier, vous conseille de le ramener ou de refaire une visite en suivi, c'est pas seulement parce qu'on veut avoir des rendez-vous, c'est vraiment parce qu'on pense que pour le bien-être de l'animal, pour stabiliser les choses, il y a besoin de continuer l'accompagnement. Et c'est une assurance pour... En général, ça maximise en tout cas les chances que derrière, on puisse s'affranchir de rechutes, de difficultés et de rentrer dans une certaine chronicité qui serait, elle, à terme, plus délétère que de faire 2-3 séances un peu rapprochées au début de l'incident.
1: Eh bien, on fait une pause.

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1: Nous sommes toujours avec Tantsostéo, l'ostéopathie animalière, avec Laure Martinel. J'ai connu des amis qui ont eu un teckel et un jour on arrive chez eux et l'arrière-train était sur des roulettes. C'est l'ostéopathie que vous faites ce genre d'opération ou pas, ou c'est le veto?
2: Alors ça dépend, ça peut être l'un,
1: c'est pas une
2: l'autre.
1: Opération, hein, c'est juste
2: c'est l'un, l'autre ou les deux. Non, alors l'appareillage, moi je vais pas le faire.
1: Non.
2: Mais par contre, quand vous me parlez de ça, j'ai un cas qui me revient en tête où j'avais une propriétaire qui m'appelle, c'était à peu près cette période-là de l'année, là au mois de juillet. Elle me dit, voilà, mon chien il marche plus, je sais pas quoi faire. On a été chez les vétérinaires, ils disent que c'est probablement une hernie discale. Du coup, pour être sûr du diagnostic, faut faire un scanner. Les scanners, ça coûte autour de 2 000 euros. Donc, vu son âge et vu nos moyens, bon, on n'est pas capable de mettre cet argent-là. Et du coup, bah, ils ont dit, si dans 48 heures, ça ne va pas mieux, on propose l'euthanasie. Donc, on est sur des cas où voilà, ça devient un petit peu compliqué. Et dit, du coup, voilà, on n'est quand même pas prêt pour l'euthanasie. Et on voudrait l'appareiller, peut-être avec un chariot, comme vous dites, avec des roulettes, etc. J'ai dit, bah, ok, mais... Et donc, sa question, c'était de savoir si je pouvais la conseiller pour des fournisseurs ou lui donner des contacts ou autre, quoi. J'ai dit, mais pourquoi pas? Mais je dis, est-ce que vous voulez pas qu'on tente d'abord une séance d'ostéopathie et voir si on peut arriver à ce que votre chien remarche, quoi? Et j'ai eu de la chance avec cet animal-là. Et effectivement, il a réussi à remarcher. Il a fallu, comme je vous le disais précédemment, d'avoir quelques séances un peu rapprochées. Et puis après, un suivi plus espacé, mais tous les 3-4 mois, au lieu que ce soit tous les 1 an ou 2 ans. Et il a vécu 3-4 ans de plus. Il repartait fuguer et courir dans la campagne. Et il a jamais été appareillé jusqu'à la fin de ses jours.
1: Vous êtes modeste. On ne dit pas j'ai eu de la chance. J'ai la science. Vous avez fait quelque chose.
2: J'ai fait de mon mieux. C'est ce que je m'efforce de faire à chaque fois, voilà. De faire de mon mieux.
1: Oui, mais pour ça, il faut... Alors, est-ce qu'il faut être manipulateur? Est-ce que vous avez des doigts de fée ou quoi? Non.
2: Alors, c'est pas moi qui vais vous le dire. Mais en tout cas, le toucher, ça s'éduque. On parlait tout à l'heure de la formation. Alors, bien sûr, hein, au bout des... Enfin, bien sûr. Ça me paraît évident, ce n'est peut-être pas pour tout le monde, mais c'est vrai qu'au bout de 5 ans, en fait, on est un bébé ostéo, comme on dit. Et certes, on a des connaissances, on a un début de toucher qui est éduqué, mais après, souvent, en fonction des parcours de chacun, on développe quelque chose d'un petit peu plus fin et d'un petit peu plus poussé. Et oui, il y a tout un aspect connaissance, il y a tout un aspect potentiel de chacun. Souvent, je prends l'exemple qu'on peut tous dessiner des bonhommes et on va pas tous les dessiner de la même façon, ils n'auront pas tous le même cachet artistique. L'ostéopathie s'est présentée comme étant une science, un art et une philosophie. Mm-hmm. Et en fait, on retrouve vraiment ces aspects-là. Donc la science, on en a parlé tout à l'heure quand on a parlé des formations à l'école. J'ai énoncé surtout des matières qui étaient en lien avec la science. Un art, parce qu'en fait, oui, chacun le fait un peu en fonction de ses préférences, de ses ressentis et de son intuition. Et une philosophie, parce que après, c'est aussi une vision du vivant et son rapport au vivant qu'on vient questionner et qu'on vient faire évoluer au quotidien. Et là aussi, en fonction des croyances ou des préférences de chacun, on va le voir différemment.
1: Avant de partir en voyage...
2: Oui, parce que ça approche.
1: Vous avez une certaine taille.
2: Oui.
1: Et vous avez un taureau d'une tonne.
2: Oui.
1: Vous n'allez pas me dire que vous le promenez comme ça et que vous le manipulez comme ça?
2: Non. Alors c'est vrai qu'à mes débuts, je prenais un petit escabeau pour certains chevaux, mais je ne m'approchais pas encore des bovins.
1: Oui, il y a des chevaux qui font une tonne aussi, mais...
2: Je ne m'approchais pas encore des chevaux.
1: Ça a une importance? Musculairement ou pas?
2: Pas vraiment, parce qu'en fait... On a, comme je disais, on a différentes pratiques, différentes techniques. Celle qu'on enseigne en premier, c'est effectivement les manipulations ostéo-articulaires, où on va mettre en tension une articulation, lever le spasme musculaire et rétablir la mobilité. Et ensuite, on a d'autres techniques qui sont notamment l'écoute tissulaire, où là, c'est avec les mains posées sur le corps. Alors, on peut changer d'endroit la position des mains sur le corps. On va ressentir des mouvements dans les tissus, des flux dans les liquides et qui vont nous donner des indications et qu'on va travailler. Mais là, du coup, on est sur un toucher léger. En général, un toucher de 2 à 5 grammes est suffisant déjà pour avoir des informations et pour faire quelque chose. Voilà, et donc après, il y a d'autres aspects qui font qu'on n'est pas toujours dans une approche très physique des choses, très, en tout cas où on a besoin de muscles et de taille, quoi. Et après, voilà, il y a d'autres moyens de s'affranchir de la différence de gabarit et de la mise. Enfin, ce qui est important, c'est de préserver la sécurité de chacun.
1: Eh ben, on part. On fait une pause et on part.
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1: Nous sommes toujours dans le Gers avec Laure Martinel. Vous habitez le Gers, vous travaillez dans le Gers. Mais bon, il faut bien de temps en temps aller faire un tour. Et là, vous participez avec Tants Ostéo à un voyage, mais pas que touristique.
2: Oui, c'est ça. C'est pas juste un voyage où on va faire du safari photo et aller regarder le Big Five, comme on dit, puisque la Tanzanie est un des pays où il y a les cinq gros, les cinq plus gros animaux. C'est un projet qui a une vocation solidaire et solidaire sur plusieurs niveaux. Donc c'est l'association des ostéopathes, des étudiants en ostéopathie animale qui est à l'origine de ce mouvement. Ils ont fait leur premier voyage en juin 2024 et aujourd'hui ils organisent en général deux séjours dans l'année, en début d'année au mois de janvier et en juin ou juillet. Donc là nous c'est imminent, c'est du 1er au 8 juillet qu'on est là-bas et moi je pars un peu avant les copains et donc j'y serai dès samedi. Et donc l'idée c'est d'être dans le partage entre professionnels d'ostéopathie animale, puisqu'on fait un groupe avec des professionnels et des étudiants. Donc il y a le partage de connaissances et de compétences à ce niveau-là. Donc sur l'édition à laquelle je vais participer, on n'ira pas en refuge normalement travailler avec des chiens et des chats, mais par contre on ira bien au contact des animaux des tribus Maasai. Donc là aussi il y a un partage de connaissances avec les Maasai eux-mêmes, les propriétaires de leurs animaux, et avec des vétérinaires qui sont sur place. On a aussi un vétérinaire qui nous fait relais là-bas, qui depuis 2023-2024 par là a monté une botte de safari pour la Tanzanie et qui fait des ponts et des contacts donc justement avec les ostéopathes animaliers. Il était enseignant dans une école d'ostéopathie animale avant en France et qui fait le lien aussi avec les soignants locaux pour que vraiment il y a un partage et puis oui qu'on grandisse ensemble sur les connaissances qu'on peut avoir et les compétences qu'on peut échanger quoi.
1: Là, vous parlez d'animaux domestiques ou leurs animaux?
2: C'est leurs animaux, donc enfin, alors après, c'est quoi qu'on appelle domestique? C'est que le chien et le chat?
1: Non, les vaches.
2: Là, voilà, ça va être plutôt leurs animaux, donc leurs animaux enfin, semi-domestiques.
1: Oui.
2: C'est entre autres pour manger.
1: Hein. Oui,
2: donc,
1: bien sûr.
2: Donc
1: oui.
2: Effectivement, ça va être du bovin, du caprin, voilà, ça va être plutôt des animaux consommables, entre guillemets.
1: Bon, et puis, quand vous avez 5 minutes. Vous allez voir peut-être s'il y a un rhinocéros qui passe ou il marche pas bien, il boite, qu'est-ce qu'on fait?
2: Alors normalement c'est prévu qu'on aille les voir, mais par contre on n'est pas censé faire d'ostéopathie sur les animaux sauvages, non, ça c'est pas au programme.
1: Ça se fait pas ou ça se fait?
2: Ça pourrait se faire et ça se fait. Il y a notamment un vétérinaire ostéopathe en Angleterre, Tony Nevin, qu'on avait eu l'occasion de rencontrer. Alors sur un autre événement qu'organisait à l'époque l'association d'étudiants en ostéopathie animale qui s'appelait Symbiostéo. Donc on a eu deux éditions de congrès, un à Paris et un à Lyon. Et à la dernière édition qui a eu lieu à Lyon, Tony Nevin était venu. Et donc il travaille sur les animaux sauvages et il travaille avec des animaux en zoo en Angleterre. Et puis il va, je ne sais plus dans quel pays d'Asie, mais où il propose d'ailleurs des cursus de formation en ostéopathie sur les éléphants. J'ai quelques consoeurs, collègues qui ont fait avec lui ou avec d'autres des séjours où ils ont été pratiqués l'ostéopathie sur les éléphants. Et donc il y a quelques-uns d'entre nous qui travaillent avec la faune sauvage. Oui.
1: On quitte l'Afrique 5 minutes et on revient.
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1: On repart en Afrique avec Laure Martinel et Tansos Théo. Alors, c'est une action solidaire pour des animaux, pas domestiques, mais en tout cas proches des hommes. Et est-ce que vous retrouvez les mêmes pathologies que nos bovins, nous, par exemple ?
2: Alors probablement, moi ça va être ma première participation, donc je vous raconterai plutôt ça à mon retour.
1: On a bien fait de vous faire venir à DFM 930.
2: Je vais devoir revenir pour vous raconter comment ça s'est passé du coup. Oui, alors entre autres dans les réunions de préparation qu'on a eues, il avait été raconté que effectivement il y a eu le cas notamment d'une vache, enfin d'un bovin tanzanien qui n'arrivait pas à prendre de l'état en fait, qui grossissait pas, qui restait maigre. Et donc bon, oui, si effectivement on est quand même dans une optique de pouvoir nourrir la population, c'est un peu un inconvénient. Et en fait après le passage du groupe de Tansos Théo, bah, la vache a pu profiter davantage, métaboliser différemment et reprendre de l'état, et du coup être plus profitable pour les humains qui s'en occupaient.
1: Alors, que des bovins ou est-ce qu'il y a d'autres animaux, des chevaux ou les caprins, vous avez dit?
2: Ouais, voilà, je pense qu'il y a plutôt des chèvres, des moutons, je suis pas sûre.
1: Ouais.
2: Et les chevaux, je pense pas.
1: Non.
2: On est essentiellement sur des bovidés, oui, quand même.
1: Ouais. Et les Maasai, quand vous arrivez, vous ne savez peut-être pas encore, mais on a vu vous le dire, quand on arrive là-bas pour parler d'ostéopathie, et ça existe, c'est quoi, c'est... Où ils connaissent ?
2: Alors j'ai été surprise parce que j'avais la croyance qu'effectivement ils avaient des médecines ancestrales et qu'ils pouvaient s'apparenter à ça et qu'ils auraient plutôt connu. Et visiblement, ça reste quand même différent. Donc ça fait partie des choses que je veux vérifier de ma propre initiative et confronter ça, voir si effectivement eux ils ont encore une tradition, une transmission de soins par eux-mêmes, ou s'ils ont basculé avec l'accompagnement que vétérinaire, enfin voilà, où ils en sont par rapport à cette connaissance des médecines complémentaires, intégratives, enfin on les appelle comme on préfère.
1: Non, mais c'est, je pensais que par exemple les plaies, on peut mettre dessus des herbes, des feuilles ou des choses comme ça. Ça s'est fait de tous les temps. Mais l'ostéopathie, c'est pas tout à fait ça.
2: Alors l'ostéopathie, ça dépend si on la considère dans sa forme actuelle. Mais alors les personnes s'opposent un petit peu pour revendiquer qu'ils sont nos parents. Mais ça peut aussi être vu comme la continuité des rebouteux qu'on avait, des magnétiseurs qu'on avait. À l'origine de l'ostéopathie, c'est quand même un médecin, c'est Andrew Taylor Steele qui est le fondateur. Donc ça vient aussi de la médecine. Mais voilà, selon, on prête aussi à Steele une vision chamanique des choses et une approche un peu en magnétisme. A priori, il disait que l'anatomie était très très importante, mais il avait aussi une petite chance, c'est que visiblement il avait les flashs visuels des cartes anatomiques, donc ça aide un petit peu.
1: Voilà. Comme quoi. Alors, ça fait partie donc de Tansos Théo. Et puis il y a un autre but, mais on va faire une pause avant.
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1: Nous sommes toujours sur DFM dans nos studios. Bah, il fait bon, hein. C'est pas climatisé, mais ça va encore. Avec Laure Martinel, l'ostéopathe animalière, qui part pour regarder comment fonctionne l'ostéopathie animalière en Afrique, mais aussi dans un but qui est quand même là, sur lequel il faut quand même pointer le solidaire, c'est pour une école.
2: Alors oui, c'est une école, mais pas que. Effectivement, donc en parallèle des actions d'ostéopathie, il y a la visite d'un orphelinat où on va amener des dons de vêtements. Alors après, c'est fait, toutes ces actions-là, elles sont faites en collaboration avec les gens. Vraiment, on vient pas en disant on sait ce dont vous avez besoin et on vous l'apporte. Donc on voit avec eux, on identifie avec eux les besoins. Donc pour l'orphelinat, on a demandé quels étaient les enfants qui pouvaient être concernés, quel âge ils avaient, quels pouvaient être leurs besoins. Donc normalement il y a au moins une demi-journée ou une journée qu'on va passer à l'orphelinat, et puis c'est aussi l'occasion de faire un moment d'échange, de partage. Année mondiale oblige, il y aura un petit tournoi de foot, et je crois qu'on leur amène une petite coupe dans les bagages à leur remettre. Et après, voilà, apparemment, il y a un certain nombre d'entre nous, celles qui ont les cheveux longs, qui vont aussi repartir avec des tresses faites là-bas. Il y a aussi une collecte de lunettes, donc dans le programme Vision pour tous, et ensuite, donc, ça sera redistribué, l'appareil, avec des circuits clairement identifiés pour que ça aille aux bonnes personnes. Et puis il y a cette école, l'école Majingo, où effectivement il y a une cagnotte qui est en place depuis les premières éditions, qui continue à être alimentée, et dont l'objectif est de participer au financement de l'alimentation des enfants, et donc de fournir le riz pour la cantine. C'est essentiellement à base de riz. Et après, il y a d'autres accompagnements à cette école. Donc il y a eu des éditions où ils ont plutôt amené des crayons, des choses comme ça. Mais en fait, on s'aperçoit que c'est pas exactement ce dont ils ont le plus besoin. Et actuellement, en tout cas, le sujet du jour, c'est plutôt de passer à Internet, de passer à l'informatique. Donc ça va être de les accompagner pour qu'ils aient plus de moyens pour pouvoir faire cette transition sur l'ouverture au reste du monde via Internet.
1: Et puis il y a aussi un côté, alors sportif, c'est le football, et puis les fournitures scolaires, bon, c'est obligatoire parce que on en a besoin de toute façon, ou pas?
2: Oui, on en a besoin, mais par contre, c'est vrai que justement, à la dernière réunion, on s'est posé la question, est-ce qu'on leur amenait des cahiers ou pas. Et alors, par exemple, nous, dans les cahiers, les carnets qu'on peut amener, en fait, ils n'ont pas exactement le même format. Enfin, bon, j'ai quitté l'école maintenant depuis quelques temps, mais c'est vrai qu'on avait ce débat. C'est que le début de l'été, on va peut-être pas déjà parler de la rentrée, mais quand vous allez avoir les listes scolaires, effectivement, il y aura le prof qui veut les cahiers à petits carreaux, le prof qui veut les gros carreaux, celui qui veut les feuilles blanches. Et donc, en fait, on se rend compte que si on amène des carnets, ça correspond pas forcément à leurs besoins, à leurs attentes.
1: Ah, oui.
2: Donc voilà, donc on va... les crayons, c'est OK. Après, c'est un petit peu plus complexe, donc on accompagnera. Enfin, en tout cas, on n'arrivera pas avec les fournitures.

sûr. Si on a des moyens à leur laisser pour qu'ils achètent ce qui leur convient, c'est mieux. 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
1: avec Laure Martinel et ce rendez-vous bisannuel.
2: Oui.
1: Ça dure depuis des années.
2: Alors la première édition c'était juin 2024.
1: 4, donc ça fait 2 ans. Vous arrivez là-bas, vous connaissez le Maasai, vous ?
2: Non, le Swahili. Je sais dire Jambo. Jambo, ça veut dire bonjour.
1: Et sinon ?
2: C'est visiblement une ancienne colonie anglaise, donc c'est beaucoup...
1: Beaucoup d'anglais ?
2: Eux, ils parlent anglais.
1: Ah oui, d'accord. Bon.
2: Nous, on va essayer, mais eux, apparemment, ils parlent anglais, oui.
1: Et tout de même, là, vous vous retrouvez de toute la France ?
2: Oui.
1: Oui. Donc, est-ce que vous allez prendre le béret et le...
2: J'ai pas prévu de partir avec ma baguette et mon béret. Oui, on est un peu des quatre coins de France, les ostéopathes animaliers professionnels ou étudiants qui participent. C'est la première édition où en fait le trajet se fait pas tous regroupés au départ de Paris-Charles de Gaulle. Donc ça a été un peu complexe par moment pour gérer l'organisation, parce qu'on avait des avions qui arrivaient pas aux mêmes horaires et tout ça, donc pour les transferts, parce que ça reste l'Afrique, hein, donc effectivement il y a pas de taxi, il y a pas de métro à l'arrivée de l'aéroport, donc il faut prévoir des transferts particuliers dédiés pour rejoindre nos lieux de rendez-vous par rapport à l'aéroport. Et puis, l'actualité a fait que les escales à Doha, ça a été changé, etc. Et
1: oui,
2: donc,
1: voilà,
2: c'est ça. Donc, il y a des vols qui ont été modifiés. Et donc, finalement, on s'est un petit peu plus retrouvés, regroupés sur les vols. Et ça a, jusque-là, un peu simplifié l'organisation. Maintenant, il faut voir jusqu'au dernier moment que les vols partent aux heures prévues et arrivent aux heures prévues, quoi. Voilà, c'est toujours les surprises du voyage.
1: Et pour vous, c'est une première d'aller en Afrique ?
2: Alors, dans cette partie-là de l'Afrique, oui. Après, je suis déjà allée en Afrique du Nord, je suis déjà allée au Sénégal. Mais voilà, là, à l'époque, c'était que des voyages de tourisme.
1: Et justement, là-bas, vous allez apprécier la nourriture.
2: Alors,
1: pas toujours du canard, il faut emporter un peu de foie gras. Mais...
2: Alors, on va voir, mais effectivement, donc, dans les activités, on n'a pas parlé de celle-ci. Je voulais le faire tout à l'heure, et puis merci de me redonner l'opportunité d'en parler. Dans les échanges interculturels qu'on va faire, on a aussi une demi-journée, on va faire un atelier cuisine où en fait ils vont nous partager une ou plusieurs de leurs recettes locales et donc on va être immergé et j'espère qu'ils n'attendent pas de nous qu'on soit en autonomie pour se nourrir sur toute la fin du séjour et qu'on aura de l'aide pour faire les repas.
1: Laure Martinel, merci beaucoup et on attend l'automne. Et on se rappellera et vous viendrez nous raconter comment ça s'est passé.
2: Avec grand plaisir. Merci, merci beaucoup pour votre invitation. Et puis rendez-vous.
1: Et bon voyage.
2: Merci.
1: Merci. Au revoir.
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2: Sur DFM 930, j'ai le plaisir de retrouver aujourd'hui Céline Aviani. Bonjour Céline.
3: Bonjour Jean-Pierre.
2: Merci d'avoir pris un petit peu de temps pour être avec nous ce matin sur l'antenne de DFM 930. Alors Céline, on est dans l'actualité avec vous, puisque ça y est, après des mois et des mois de travail concernant le clip, ça y est, on va pouvoir le découvrir avec une date que vous avez annoncée.
3: Oui, j'ai annoncé une date, et notamment une première date avec une avant-première du clip de Ça va danser qui va avoir lieu ce vendredi 19 juin au cloître de Condom.
2: Alors, d'une première question, pourquoi les cloîtres ?
3: Parce que le cloître, on y a tourné. On a eu la chance de tourner dans ce lieu qui est quand même magnifique pour le tournage du clip. Et ça me paraissait une évidence parce qu'il y avait à la fois l'histoire du Gers, parce que c'est quand même une cathédrale et un lieu exceptionnel, et parce que le décor, je trouve, correspondait à l'énergie et à l'ambiance de ce clip. On va quand même être à moitié en plein air et ça va donner une atmosphère particulière.
2: On va voir un peu les coulisses de ce clip parce que, en fait, vous avez pas mal d'images.
3: Il y a énormément d'images parce qu'on a tourné dans 5 villes et villages du Gers. Donc, on a tourné Lectour, Condom, Vic-Fezensac, Auch et Saint-Clar. Et on n'a pas tout réussi à mettre en 3 minutes.
2: Ah oui, oui.
3: Donc, je me suis dit, il faut absolument qu'on ait un temps avec les personnes du territoire pour en discuter, pour se rencontrer et pour faire quelques surprises aussi.
2: Notamment, il y aura des questions-réponses puisque nous serons en direct avec la radio. Tout ça passera à l'antenne. Vous voudriez que les gens s'intéressent un petit peu justement à ce côté derrière les coulisses avec vous et vous posent des questions tout au long de cette soirée.
3: Exactement, parce qu'en fait, c'est quand même un clip qui a réuni 100 personnes, en fait, 100 figurants, 100 danseurs, musiciens, escrimeurs du Gers. Donc, c'est quand même un projet collectif. Et c'est aussi l'occasion, en fait, ce clip, il a du sens et il annonce aussi la suite de mon projet. Voilà.
2: Ça, on en parlera le soir même. Oui. Sur les coulisses de ce clip, puisqu'on est entre nous à l'antenne aujourd'hui, avant la soirée, est-ce que, par exemple, vous pourriez nous donner un petit souvenir d'un des villes ou villages où vous avez été, vous avez dit, là, on a fait un truc, mais qu'est-ce qu'on a ri, je sais pas, je vous laisse.
3: Ouais, Auch, incroyable, parce qu'Auch, en fait, c'était tout un plan dansé, chorégraphié avec musiciens et escrimeurs artistiques, et on était plus de 50 ou 60 sur l'escalier monumental, et cet escalier qui est extraordinaire, et il y avait une énergie, on était tous concentrés dans la même direction et vraiment avec la volonté de rendre hommage au Gers.
2: Et voilà.
3: Et ça, c'était formidable.
2: Et ça, c'est vrai, ça va être sympa à le voir et à voir aussi les coulisses de ce moment-là sur l'écran le vendredi. Donc ça sera, on rappelle, le 19 juin au cloître de Condom, et ensuite il y aura une petite soirée avec vos partenaires. Sur DFM, on fait gagner des entrées, sinon comment on fait pour réserver sa place?
3: Alors, les places sont limitées parce qu'on ne pourra pas malheureusement accueillir tout le monde. Donc là, les inscriptions se font en ligne sur mes réseaux sociaux.
2: Oui.
3: Donc Céline Aviani. Voilà, ça sera l'occasion de passer une soirée ensemble. Je pense qu'on a besoin de moments de partage, de réconfort les uns avec les autres. Et je pense que cette soirée, c'est l'occasion de vivre ça.
2: En direct, Céline, le vendredi 19 juin. La soirée démarre à 20h, mais on fera peut-être un plateau radio un petit peu plus tôt pour commencer à donner quelques informations. Et puis ensuite, vous nous parlerez de ce projet, un projet qui vous tient à cœur depuis quelques mois déjà. Vous avez beaucoup travaillé pour ce EP et le reste de l'album que l'on découvrira. On en parlera un petit peu plus donc ce vendredi.
3: C'est ça, avec un showcase qui annonce vraiment la suite du projet et qui, j'espère, va surprendre le public, les auditeurs, parce que je vais aller me challenger sur ce projet.
2: Donc il faut absolument réserver sa place parce que voilà, c'est limité.
3: C'est ça, tout à fait. Donc venez réserver, allez vite sur les réseaux en entendant cette interview. Et puis les dernières places sont chez vous.
2: Oui, voilà, il y a 4 places à gagner sur DFM 930. Allez, rendez-vous vendredi 19 juin avec Céline Aviani pour Ça va danser. Et là, ça va vraiment danser parce que vous allez avoir et la musique et l'image. Un clip qui a été réalisé. En termes de temps, aujourd'hui, faire un clip, réunir les personnes, le filmer, monter, ça dure combien de temps pour vous?
3: Alors là, ça a été 4 jours de tournage très intense. Et après, énormément de travail, puisque je suis en indépendante. Donc, j'ai vraiment coordonné tout le projet. J'ai souhaité être à la coloréalisation, à la direction artistique. Voilà, j'ai co-chorégraphié, les chorégraphies aussi. Donc on est sur plus de 6 mois, 8 mois de travail, puisqu'à la base, il devait être tourné en octobre 2025. Donc on est sur plus de 8 mois de travail.
2: Merci Céline d'avoir été avec nous aujourd'hui sur DFM 930. On se retrouve le 19 juin. Merci beaucoup, au revoir.
3: Et juste une dernière information, oui. Jean-Pierre, j'ai oublié de le dire. Le clip sera disponible sur YouTube et les réseaux sociaux pour le jour de la fête de la musique, donc le dimanche 21 juin à partir de 10h. Donc soyez connectés.
2: Merci beaucoup et merci pour cette information. Au revoir Céline.
3: Merci Jean-Pierre, au revoir. 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
2: On a le plaisir de recevoir sur DFM 930 l'artiste Johanda. Johanda, bonjour.
3: Bonjour.
2: Merci d'être avec nous à l'occasion de ce nouvel album, de ce nouveau titre, évidemment, de ce clip vidéo qui vient de sortir. Alors, nous avons diffusé votre nouveau morceau qui s'appelle Occitania. Mais l'Occitanie, c'est quelque chose qui vous parle depuis de nombreuses années à vous.
3: C'est dans ce pays occitan que je suis né, en bord de Méditerranée, où j'ai un pied à la fois dans cette mer Méditerranée et un autre pied dans les premiers mondes du Languedoc. Donc, ce pays qui me berce effectivement et dans lequel je continue à vivre puisque j'y suis, puis je continue aussi à créer.
2: Dans

0: Occitanie à plus de 2000 ans. Et cette nouvelle chanson Occitania, si on pouvait la décrire en quelques mots, et d'où vous est venue l'idée d'écrire ce texte?
1: L'album s'appelle Milan, effectivement, comme bilan de culture, de langue, de pays occitan. Et cet album est sorti il y a quelques temps de cela déjà, mais avec mon réalisateur, on prend des titres qui existent de cet album Milan pour en faire des versions autres, des versions différentes. Et c'est le cas du single donc Occitanie, où on s'est amusé, parce qu'on s'amuse beaucoup, même si on travaille en tout cas pour réaliser ces morceaux, on s'est amusé à repenser le titre, à le faire sonner différemment, à le raccourcir un petit peu, en supprimant quelques points, en ajoutant quelques instruments. Et donc c'est un mélange et le mariage d'instruments traditionnels occitans avec les sonorités actuelles.
0: D'ailleurs, on retrouve toutes les informations sur johanda.fr. On peut commander l'album et écouter ce titre au travers de ce clip qui a été tourné sur le quai d'une gare. On sait où ?
1: Le départ du quai se fait depuis Béziers, donc en Occitanie, dans le département de l'Hérault. Et puis, avec les trains liés de la région Occitanie, on a parcouru cette région. Et à travers le clip, on voit les différents paysages qui forgent cette région, entre la mer, les rivières, les montagnes, les plaines, les champs. Et donc, c'est à la fois un clip dans ce train, mais aussi qui nous permet de retrouver tous les paysages qui forment la région Occitanie, du Gers à l'Hérault, en passant par l'Aude, le Gard, toute cette région Occitanie.
0: Alors, c'est vrai, vous parliez du Gers, vous étiez venu il y a quelques semaines à Agégun. Vous allez revenir dans notre département pour chanter.
1: Agégun, ce sera le mercredi 26 août, à partir de 19h, où j'ai rencontré un homme assez extraordinaire qui n'est pas originaire d'Occitanie.
0: Pas du tout.
1: Qui est plutôt de pays anglo-saxon, mais qui a eu la très bonne idée de monter un pub. Et dans ce pub, il donne une place artistique à la fois aux artistes d'ici, mais aussi à des artistes qui sont un peu plus loin. Et lui-même est passionné par le respect des langues et le respect des cultures dans le monde entier. Donc on s'est retrouvés dans ce pub où on parlait finalement la même langue.
0: Oui, tout à fait. Et ça, c'est très chouette, et on le salue s'il nous écoute.
1: Le Gers, ça me parle beaucoup parce que c'est un département dans lequel je me rends dès que j'ai un peu de temps pour profiter à la fois de son aspect patrimonial, parce que le Gers est très très riche au niveau des bâtiments et puis également au niveau de la culture. Bon, bien entendu, il n'y a pas que la culture culinaire, bien que quand même ce soit un des fleurons du Gers, mais en tout cas il y a une certaine façon de vivre qui est une couleur douce finalement dans ce Gers, et dès que je peux, je m'y rends.
0: Très bien. Et d'ailleurs, la prochaine fois que vous viendrez à Agégun, j'espère que l'on vous fera découvrir la prison de Agégun. Est-ce que vous en a parlé?
1: Ah, je ne connais pas la prison de Agégun.
0: Qui date du Moyen-Âge. Elle n'est pas très loin de là où vous avez chanté. C'est à découvrir absolument.
1: J'étais allé il y a quelques temps de ça au festival des Bandas à Condom.
0: Ah oui, très bien.
1: Et un superbe festival. Et j'étais allé parce qu'en fait, il y a une banda de chez moi qui s'appelle la banda Mescladis, qui a d'ailleurs gagné le festival des Bandas. Et donc c'est un festival qui me tient à cœur, parce que les Bandas, ça fait aussi partie de notre culture occitane dans le Gers et dans les autres départements.
0: Oui, parce que vous devez les croiser un petit peu partout, du nord au sud de l'Occitanie. Et est-ce que vous, dans un projet, vous auriez aimé aussi rajouter quelques sons comme ça de banda?
1: Il y a dans l'album Milan un titre où j'ai marié les sons de Bandas à des sonorités plus actuelles. Et donc on a essayé avec le réalisateur de marier des sons de cuivre, aussi de percussion de banda sur un titre de l'album. Donc ça fait vraiment partie aussi de notre couleur musicale de l'Occitanie, du Gers et de l'ensemble du territoire.
0: Voilà, merci à Johanda. On rappelle, le site c'est johanda.fr. Le titre c'est Occitania, que vous entendez sur DFM, et vous en entendrez d'autres titres extraits de cet album. Et puis on vous attend très bientôt, donc au mois d'août, pour votre deuxième passage ici à Agégun. Merci beaucoup, et puis bonne continuation, et à très bientôt.
1: À très bientôt, peut-être dans le clip, dans le train où le clip a été tourné, au détour d'un des paysages occitans.
0: Pourquoi pas?

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1: Sur DFM 930, nos animaux sont à l'honneur. On va parler des animaux de compagnie et autres avec Marine et Nelly. Bonjour.
2: Bonjour.
3: Bonjour.
1: Alors, d'où vient l'idée de faire cette chronique? D'abord, racontez-nous rapidement votre passion pour ces animaux.
2: Eh bien, écoutez, moi, c'est Nelly. Et du coup, j'ai ouvert ma petite entreprise de pet sitting, c'est-à-dire de gardiennage animalier. Je suis passionnée des animaux depuis toujours. Et du coup, je me suis associée avec Marine, qui va vous expliquer ce qu'elle fait. Et on s'est dit qu'on avait vraiment envie de partager nos connaissances, tout ce qu'on pouvait pour les animaux.
3: Offrir, ouais, tout ce qu'on peut offrir aux animaux. Donc du coup, moi c'est Marine, je suis diplômée en ostéopathie animale et aujourd'hui je fais de la thérapie manuelle et de la fasciathérapie pour les animaux dans un but de bien-être et d'accompagner tout type d'animaux au cours de leur vie et de leur péripétie surtout. Et ben moi, ma passion, c'est depuis toujours, je pense aussi également, mais je me posais toujours la question de comment un animal peut absorber toute notre sensibilité, nos émotions, et comment je peux les aider en fait face à ça, parce que ils sont toujours silencieux, ils disent jamais grand chose en soi.
2: C'est vrai.
3: Et en me formant du coup à l'ostéopathie, j'ai trouvé ma voie, je pense.
1: Alors comment va s'appeler cette chronique ?
2: L'instant animal.
1: Très bien, avec un petit slogan.
2: Oui, tout à fait. Alors. C'est deux voies pour le bien-être de vos compagnons.
1: Alors, deux voies, comment vont se dérouler ces chroniques? On va aborder un sujet sur lequel toutes les deux vous allez parler. Est-ce que c'est des sujets vraiment en lien pour que les auditeurs comprennent, des sujets importants aussi, graves, mais ça peut être aussi des sujets plus sympas?
2: Oui, tout à fait. Donc, il y a les choses peu réjouissantes, les parasites externes, internes, aussi tout ce qui est nuisance sonore, surtout qu'on arrive en été avec les événements feria, feux d'artifice, etc. Et il y aura aussi des plus jolies choses, style les adoptions sur les animaux. Voilà, il y a du positif aussi, bien sûr.
3: Oui, il y a aussi des conseils bien-être, des fois des petites choses qui nous paraissent évidentes, mais qui malheureusement ne sont pas évidentes pour tout le monde. Des petites astuces face à la chaleur, tout ça. Et on a choisi aussi deux voies parce que finalement, on travaille au contact des animaux, mais sur deux voies différentes.
2: Exactement.
3: Et c'était un bon moyen, je pense, de nous réunir et de montrer qu'en fait, pour accompagner un animal, des fois, c'est pluridisciplinaire et ça ne va que mieux.
2: Tout à fait. Et voilà. Les animaux et les humains.
1: Et les humains. On va vous retrouver sur l'antenne de DFM 930. Allez, petite question pour finir, pour Marine et Nelly. Votre animal chouchou à vous, est-ce que c'est plus les chats, les chiens, les chevaux, le girafe? Je sais pas.
2: Moi, ce serait peut-être plutôt les calopsites. Je sais pas si vous connaissez, c'est les petites perruches.
1: Ah oui.
2: Voilà. J'ai ma calopsite.
1: Elles viennent d'où?
2: D'Australie. Ma perruche est australienne d'origine, mais française de sang, hein, totalement.
1: Très bien. Et vous l'avez dans une cage?
2: Non, dans une pièce chez moi, avec volière, etc. Donc voilà. C'est de la récupération.
1: Très bien. Et vous?
3: Bon, c'est beaucoup plus classique. J'adore les chats. Je pense que tous ceux qui me connaissent savent que je voue une grande passion aux chats. Moi, j'ai un chat qui s'appelle Una Luna. C'est pareil, un sauvetage. Elle a été abandonnée dans un premier temps parce que ses premiers propriétaires étaient allergiques aux poils de chat. Et aujourd'hui, je cherche aussi à montrer que on peut faire autant de choses avec un chat qu'avec un chien. Parce que moi, je balade mon chat en liberté, en laisse. Je l'amène partout. C'est juste une façon d'éduquer son chat et de voir son animal différemment que ce qu'il est. Et ce qui compte le plus, c'est, je pense, la relation qu'on entretient chacun avec son animal.
1: Merci, voilà tout ce que l'on va découvrir dans cette chronique sur DFM 930 avec Marine et Nelly. Merci à vous.
2: À bientôt.